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Bonjour, bienvenue, soyez des bienvenus sur IDFM Radio, c'est l'heure de l'agenda des villes, les bons plans culturels sur le Val d'Oise avec la brocante de Presles, dimanche 27 septembre à partir de 6h du matin sur le parvis de la gare. Rendez-vous cette fois-ci à Beauchamp, le centre-ville prendra des airs de fête à l'occasion de la 31e édition de la fête des Vendanges, samedi 3 octobre, de 10h à 18h au fil des stands, partez à la rencontre de vignerons et de producteurs passionnés.

venez découvrir les saveurs du terroir et profiter des nombreuses animations prévues tout au long de la journée. L'humoriste Elie Semoun vous donne rendez-vous pour son spectacle Cactus à Enghien-les-Bains au théâtre municipal le dimanche 11 octobre à 18h. Pour en savoir davantage et réserver vos places, le 01 39 34 10 80. Et depuis 8 ans, le festival Primo s'ancre au cœur du territoire de Roissy, Pays de France, avec un plaisir intact, surprendre, assembler et faire de chaque rendez-vous une expérience à vivre ensemble. Jusqu'au 11 octobre, les artistes investissent nos villes pour raconter leurs histoires d'ici d'ailleurs, sensibles, joyeuses et inattendues. Par exemple, la compagnie Opposito vous proposera le spectacle Cori Cori dimanche 11 octobre sur la commune de Gonesse, vers 16h30 sur le parvis de l'église, interprété par 16 comédiens et 4 musiciens. C'est un spectacle où se côtoient le lyrique, le rock, la valse, le tango et le classique. Pour en savoir davantage sur l'intégralité du festival Primo, rendez-vous sur le site lemoulinfondu.fr. C'était l'agenda des villes sur IDFM Radio, les bons plans culturels sur le Val d'Oise.

Eh bien mes chers amis, bonjour à toutes, bonjour à tous. Vous êtes dans Réveil en musique sur IDFM Radio 98 en compagnie de votre serviteur et ami Roberto Milesi. Alors en ce lundi matin, allez, je vais commencer par vous interpréter peut-être bien écoutez, ça va vous réveiller, quoique vous n'avez pas besoin d'être réveillé hein, si vous êtes sur la même lancée qu'hier. C'était génial. Allez, on y va, un petit merengue.

Eh bien voilà, c'était donc le Merengue, Roberto Melesi, tous ces musiciens. Allez, hier, ça, il a fait un malheur hier, hein, c'était chouette. Hein. Allez, on écoute Aldo, tiens, justement, qu'est-ce qu'il va pouvoir nous chanter? Eh bien, Aldo, là, va écouter. C'est pas sérieux.

Aldo, encore merci, hein, c'était génial. Voilà, puis merci à vous toutes et vous tous d'être venus aussi nombreuses et nombreux. Et alors tiens, on fait un petit coucou à Richard et Nicole. Quand je dis Aldo, c'est pas sérieux. Richard et Nicole, ils sont pas souvent sérieux non plus, hein. Ils sont à Montbrison là-bas, je l'ai dit il y a pas longtemps, tiens. Montbrison à côté de Saint-Étienne et un petit peu en Corse de temps en temps. Allez, je vous fais des gros bisous. Allez, bien moi, je garde plutôt je reprends mon accordéon et je vous interprète une de mes compositions, ce tango.

C'était ce tango extrait du coffret d'or Marianne Mélodie de Roberto Milesi. Allez, un petit coucou à vous toutes et vous tous, mais en particulier, tiens, oh, Pierrette. Ah, et oui, il y avait longtemps. Oh, Armel aussi, bien sûr. Avec des gros bisous à Robert, Josiane Besançon. Avec des gros bisous aussi à Paulette Martin de Rouen. Le tango, justement, elle aime beaucoup, je crois, justement. Ouais, oui, oui. Et puis pour Pierre et sa compagne, pour Monique Rocky, Colette Barlet, Marie-Claire Bessin, Firmin Nanture en Charente et Claudette Labouchère avec mes gros bisous. Allez, eh bien, qu'est-ce que je pourrais vous proposer maintenant? Je pense que si on allait retrouver un grand succès d'une certaine époque, qui va vous rappeler des bons souvenirs avec les bals populaires. Vous en souvenez? Les bals populaires. Qui chantait ce grand succès? On va l'écouter interprété par Aimable et tous ses musiciens.

c'était C'est la vie, Lily, et maintenant concerto pour une voix de Saint-Preux. Toujours aimable, son accordéon. Ses musiciens dans Réveillon Musique sur IDFM Radio 98.

c'est chouette, n'est-ce pas? C'est très très chouette, aimable. Et tous ces musiciens viennent de vous interpréter Concerto pour une voix. Et ça continue, et oui, avec un très joli slow. La vie continue, toujours aimable, et son orchestre. En direct d'un bal.

0: est l'heure de se quitter, les amis. Voilà. Merci à Aimable pour ce très, très, très joli morceau. Voilà, vraiment. Et c'était l'ambiance des balles d'Aimable que j'ai bien connue. Hein. Bon, alors, eh bien, je vais laisser la place à maintenant à Christophe Caron pour la prématinale et ensuite la super matinale. Et je retrouverai Christophe pas cette semaine, mais peut-être bien la semaine d'après, hein, voilà, pour lui faire un petit coucou, comme j'ai eu l'habitude de faire pendant les vacances. Voilà, bien, je vous fais la bise à toutes et à tous, merci de votre fidélité, et à toi mon cher Christophe, à demain les amis.
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2: Bonjour, c'est la prématinale sur IDFM Radio. Bonne semaine, bonne fête aujourd'hui au Mathieu. Bon lundi, 21 septembre vers 6h45. Une rubrique à redécouvrir. Les coups de cœur, livre jeunesse en compagnie de Tiphaine Sadoun de la librairie Jeunesse Crocolivre qui se trouve à Enghien-les-Bains. De la musique avant et ensuite, à partir de 7h, la matinale, l'agenda des villes, la météo, des invités, des surprises, des cadeaux à gagner au 01 34 12 12 22. Bon réveil, bonne prématinale sur IDFM Radio jusqu'à 7h.

0: bonjour à Tiphaine Sadoun, merci d'être avec nous. Bonne rentrée, bonne reprise sur votre radio valdoisienne.
1: Bonjour Christophe,
0: tu vas bien?
1: Bah ouais,
0: la rentrée, un merveilleux sourire. C'était il y a quelques jours pour tes enfants.
1: Oui, ça y est. Toi, tu as repris quand même il y a longtemps.
0: Parce que tu as fermé, je crois, quelques jours ou une petite semaine au mois d'août.
1: J'ai fermé une petite semaine, Christophe, la semaine du 15 août.
0: Voilà, c'est vrai que c'est un petit peu plus calme. Entre les juillettistes, les haussiens.
1: C'était mortel, cet été. Vous êtes tous partis. Vous avez fui en gain.
0: Et t'as vu, j'ai appris un nouveau mot, toi aussi, peut-être.
1: Dis-moi.
0: Donc, il y a les juillettistes, les haussiens et les sept. Je ne sais plus. Si, il y a ceux qui partent aussi au mois de septembre.
1: Ah non, mais vous n'allez pas partir en septembre, là.
0: Mais il y en a beaucoup, de plus en plus, qui partent en septembre.
1: Ah non, là, je ne suis pas d'accord.
0: Parce que c'est moins cher, parce que c'est plus court, il y a moins de monde.
1: C'est vrai, c'est la réalité. C'est sûr, partir hors vacances scolaires, on aimerait bien faire ça. Malheureusement, ce n'est pas possible.
0: Bon, tu as des événements à nous annoncer. En plus, dans un instant, il y aura comme d'hab tes coups de cœur BD, livres et bien plus encore. Il y a un salon qui se prépare.
1: Alors, il y a pas de salon, on travaille plus sur des événements ponctuels et on est en train de vous préparer une surprise, mais bon, j'en dis pas trop, peut-être deux surprises sur le mois d'octobre. Donc on est en plein boulot là, donc je peux pas te dire.
0: Une belle reprise, une nouvelle saison qui commence parfaitement bien.
1: Oui, là on a un beau planning pour l'année à venir, pas mal de projets, comme toujours, tu me connais. Mais après il y a des choses qu'on fait chaque année, donc voilà, les salons ça reprendra, mais plus sur 2027. Donc avant, on va se cantonner à vous préparer des animations sympathiques.
0: Les vacanciers de septembre sont appelés les septembristes. Voilà, j'ai retrouvé le mot.
1: Oh, dis donc, c'est dur, hein. Je m'en souviendrai pas, je crois.
0: Les septembristes.
1: D'accord. Bon, ben, je n'en fais pas partie, du coup.
0: Voilà. Aujourd'hui, des livres en rapport avec l'école.
1: Bah oui, on se demande pourquoi.
0: Là, tu m'étonnes.
1: Ah, bah voilà,
0: la cloche a sonné il y a quelques jours, quelques heures.
1: J'espère que ça a été pour tout le monde. Si jamais ce n'est pas le cas, venez me voir, on a des solutions pour arranger ça.
0: Oui, parce que tu as des livres aussi un peu rassurants.
1: Ah oui,
0: pour attaquer cette rentrée.
1: Alors, c'est marrant parce que les livres sur l'école, tu as vraiment de tout. Tu vas avoir des histoires à lire le soir, sympathiques. Tu vas avoir des documentaires, mais dans tous ces livres, il y en a qui sont faits pour rassurer, pour encadrer, pour expliquer à l'enfant tout ce qui va se passer tout au long de sa journée. Comme ça, il n'arrive pas plongé dans le bain, grosse angoisse, mon Dieu, qu'est-ce qui se passe, qu'est-ce qu'on est en train de me faire faire. Et puis, on a des livres pour parler juste de l'école avec le moment sympathique, très positif. Mais on a aussi des livres pour les enfants qui veulent pas aller à l'école.
0: Ça existe, ça, bon.
1: Ah oui. Alors, on a les angoisses. On a pourquoi je vais à l'école, on a c'était sympa une journée mais j'ai pas trop envie d'y retourner, hein. Une seule mais pas plus, voilà. On a aussi le cas quand il y a un petit frère ou une petite sœur à la maison. Et donc le côté un peu jalousie, pourquoi moi je vais à l'école et pourquoi lui, bah il reste trop sympathique à la maison avec toi. Moi c'est bon, je veux bien rester avec vous deux. Bah non. On a aussi la question de qu'est-ce que vous faites papa et maman quand moi je suis à l'école. Donc vraiment c'est très très important d'encadrer votre enfant et toutes les questions qui peut se poser parce que ça vous permettra d'enlever beaucoup d'angoisse.
0: On commence par lequel?
1: Bah du coup j'en ai amené plein. Tu vois, je vais commencer par les petits comme
0: d'habitude. On a l'impression que c'est nouveau quand tu dis ça. J'en ai amené plein. Tout le temps, tu en ramènes des kilos.
1: Je crois que Christophe, il en peut plus de moi.
0: Mais non,
1: il avait une pause cet été, il me revoit et dit ça y est, elle a recommencé, elle est revenue avec sa besace. Non mais, en fait, j'en ai amené plein parce que, bah déjà, vous le savez, j'arrive pas à choisir. Pourtant, j'ai choisi, hein, j'en ai éliminé. Mais, c'est surtout qu'il y en a où je vais aller très vite. Toc, y a-t-il école aujourd'hui? C'est un livre chez Access. En plus, c'est Édouard Manceau que j'adore. Et en fait, c'est un livre pour les tout petits, tout cartonnés. Et chaque jour, on a un jour de la semaine. Donc, du coup, vous imaginez bien, on commence par lundi. Et le lundi, c'est c'est parti. Et à chaque page, l'enfant va faire toc toc, toc toc toc, y a-t-il école aujourd'hui? Bah bien sûr, c'est mardi, youpi. Toc toc toc, y a-t-il école aujourd'hui? Ah bah non, c'est mercredi, tant pis. Tu as compris Christophe, c'est pour que les enfants puissent se retrouver d'un point de vue temporel. Quel jour on va à l'école, quel jour on n'y va pas, et les jours où on n'y va pas, qu'est-ce qu'on fait? Voilà, voilà. J'ai aussi amené un livre sonore, tu connais notre passion, et surtout toi, hein, je te connais, pour la passion des petites puces sonores.
0: Donc j'en ai amené un.
1: Qui est un documentaire sonore, et oui, j'innove, je ne t'ai pas amené de la comptine. Dans les documentaires sonores, ce sont donc des sons, mais pas des chansons ni des comptines, 12 petites puces à écouter, et en plus 12 petits volets à soulever, espèce de petit flap. Il est sur le thème de l'école, je te donne une idée, mais qu'est-ce que c'est que cette chose?
0: Ah, c'est la cour de récré.
2: La sonnerie, vite en classe.
1: Eh oui, la sonnerie, vite en classe. Vous l'avez compris.
0: Ça serait plus comme ça maintenant.
1: Oh, arrête, tu me casses la baraque là.
0: C'était à l'époque.
1: Non, il y a encore des écoles.
0: Oui, non, mais je veux dire, c'est plus ce genre de sonnerie. Maintenant, c'est horrible, je trouve.
1: Ah bon?
0: C'est ding, ding, ding, ding, ding.
1: Je crois que ça change d'école.
0: Ça fait un autre bruit. Peut-être une école.
1: En tout cas, voilà, vous l'avez compris, documentaire sur l'école, mais pour pouvoir le faire un peu de manière ludique avec des sons. Je vous ai amené aussi une journée à la maternelle chez Larousse Jeunesse. Ça, c'est vraiment un documentaire mis en album et c'est vraiment le truc basique pour faire toutes les étapes. Je me lève, je me prépare, j'arrive à l'école, qu'est-ce que je fais avec ma maîtresse, la pause du midi, la sieste, la récré, enfin vraiment toutes les étapes pour que l'enfant puisse se repérer. Donc c'est vraiment un basique. Après, je dis ça, aujourd'hui, je me suis un peu focalisée sur la rentrée et les maternelles, mais il y en a quand même pour tous les âges, hein, ça va jusqu'au collège, j'y reviens juste après. Je vous ai aussi amené un livre chez Casterman qui s'appelle « Suivez le guide à l'école ». Et donc là, on va suivre un chat qui va rentrer donc dans une école, et c'est plein de surprises parce que vous allez avoir 52, j'ai bien dit 52, c'est beaucoup, hein, 52 fenêtres à soulever, et c'est le chat qui vous fait le guide. Et on va aller dans toutes les pièces de l'école, on va découvrir toutes les classes, on va aller à la bibliothèque, à la cantine, dans le dortoir. Enfin voilà, c'est super. Si vous avez envie de vous amuser, c'est un petit peu comme un cherche-trouve. Je vous ai aussi apporté, il y a deux albums, c'est vraiment mes coups de cœur. Je vous ai amené deux nouveautés, parce que oui, il y a des classiques chaque année, mais là, c'est deux petits nouveaux qui viennent d'arriver. Le premier, c'est chez Élan Vert, ça s'appelle « La rentrée du petit chaperon rouge ». Et Christophe, tu la connais, on la connaît tous maintenant, parce qu'on l'adore. C'est un livre qui a été écrit par Christelle Saquet. Christelle Saquet qui habite dans le coin, auteur de la région, ouais. Et qu'on soutient énormément, car on adore ses albums. Et donc là, c'est le tout nouveau. Donc c'est la rentrée du petit chaperon rouge. Donc t'imagines, Christophe, c'est le jour de la rentrée. Et le petit chaperon rouge, c'est sa première journée d'école. Mais quelle surprise! Aujourd'hui, la maîtresse n'est pas comme d'habitude. Elle a de grandes oreilles, des bras très longs et tout poilus, et des grandes dents. Ça te rappellerait pas quelque chose, Christophe?
0: Si
1: je te dis chaperon rouge, si je te dis maîtresse à grandes dents, à grandes oreilles et tout ça, ça te rappelle pas quelque chose?
0: C'est moi, en fait, j'ai effectivement des poils sur les dents.
1: Oh, arrête! Bon, vous l'avez tous compris, je crois que le loup s'est déguisé en maîtresse.
0: Donc c'est l'histoire du petit chaperon rouge en quelque sorte revisité.
1: C'est hyper drôle, je te jure, c'est à mourir de rire, je vous le conseille, venez vite l'acheter à la librairie, vous ne serez pas déçus. Dans les autres albums, eh bien là, je vous présente C'est le grand jour, c'est chez Mijad. Et alors, à l'illustration, c'est Grégoire Mabir, que j'adore. Grégoire, si tu m'entends, je t'adore. Petite déclaration d'amour à cet illustrateur.
0: C'est ton mari qui va être content.
1: Non, j'ai pas dit je t'aime, j'ai dit je t'adore. C'est pas pareil. En fait, ça, c'est un album, c'est vraiment hyper rigolo. Parce qu'en fait... Parfois, le jour de la rentrée, qui est plus angoissé que l'enfant, Christophe?
0: C'est les parents, c'est
1: voilà.
0: Vrai.
1: Tu as donc compris le thème de cet album, je n'en dis pas plus. J'en ai deux derniers à présenter avant que tu me mettes dehors parce que je prends trop la parole.
0: Mais non.
1: Alors, j'ai pensé au plus grand. On parle de présenter un livre pour les enfants qui ont du mal à aller à l'école. Mais là, je vais présenter un livre pour les enfants pour qui il n'y a pas de problème et qui sont très contents d'aller
0: les
1: à l'école.
0: Les doigts dans le nez.
1: Et donc, voilà, les doigts dans le nez. C'est pour les plus grands. Donc, je t'explique. Ça s'appelle « Enquête ». basket à l'école, c'est chez Circonflex. Le principe, c'est quoi? C'est que nos deux amis, Léo et Gabi, bah, font leur rentrée tranquillement. Sauf que, un fantôme dans les toilettes de l'école. Ils vont donc devoir mener l'enquête. Voilà, donc c'est une petite enquête, c'est un album, mais un album enquête. Et enfin, je finis sur un dernier livre. Je disais tout à l'heure que des livres sur le thème de l'école, il y en a pour tous les âges. Je me suis focalisée sur les maternelles parce qu'on l'avoue, c'est quand même pour qui c'est le plus dur. Mais en vrai, il y a aussi la rentrée en primaire, il y a aussi la rentrée au collège et on a des livres pour toutes ces étapes-là. Donc, c'est pas toujours facile, surtout quand c'est le CP, première année de CP, première année de primaire, oulala, ça fait un peu peur. Mais c'est aussi angoissant pour une sixième, par exemple. Dès qu'on arrive à la nouvelle classe d'une nouvelle école, en vrai, il y a des questions qu'on se pose. Et donc là, je vous ai amené un livre qui est chez Saltimbanque, un éditeur que j'aime beaucoup, qui a été écrit en plus par Suzy Morgenstern. Et donc là, ça s'appelle CM, les grandes questions avant la sixième. Et il y a la même chose pour le CP d'ailleurs. Et donc dans l'idée, on va répondre aux enfants à des questions autour de 10 histoires. Et c'est donc sur le thème de l'école et c'est des interrogations que les enfants peuvent se poser à cet âge-là. Donc ça peut être pourquoi on doit aller à l'école, est-ce qu'on est obligé d'aller à l'école, pourquoi on n'a pas de copains. Et pourquoi on en a? Enfin voilà, toutes les questions, vraiment, c'est hyper intéressant. Donc n'hésitez pas, si votre enfant est en primaire ou est au collège et se pose beaucoup de questions, eh bien ces livres sont parfaits pour y répondre.
0: Merci beaucoup pour cette très belle sélection de livres jeunesse. C'est toujours et encore IDFM Radio que vous écoutez. 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
0: Vive la rentrée, bon week-end, c'est aussi entre aujourd'hui et demain, différentes journées des associations à Enghien-les-Bains. Ce sera demain sur la jetée du lac d'Enghien.
1: Oui, et en plus hier, j'ai fait une vitrine spéciale. Qu'est-ce que tu choisis comme activité cette année?
0: Non, depuis hier, le 4

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C'est l'heure de l'agenda des villes sur EDFM Radio, les bons plans culturels sur le Val d'Oise avec la 43e édition de la fête des Vendanges sur la commune d'Hermont. Samedi 26 septembre dès 17h, le parking de la ferme pédagogique accueillera cette nouvelle édition. Un rendez-vous qui rassemble chaque année des milliers d'Hermontois dans une ambiance chaleureuse. Venez découvrir le traditionnel pressage du raisin. Profitez des animations musicales et dansantes et applaudir le grand défilé de chars. Fête des Vendanges à Hermont le samedi 26 septembre. Pour en savoir davantage, rendez-vous sur les réseaux sociaux de la ville d'Hermont ou encore sur son site internet. Le festival du cinéma de Taverny, c'est à partir du 26 septembre jusqu'au 3 octobre. Le thème cette année, l'Europe au cinéma, au programme des projections, des spectacles, de nombreuses animations. Pour en savoir davantage, ville-taverny.fr. Et puis la semaine bleue prochainement sur la commune de Fosses. La semaine bleue est un rendez-vous national qui met à l'honneur les personnes âgées, le lien entre les générations. Cette année, la ville de Fosses s'associe à cet événement en proposant du 6 au 9 octobre une programmation riche et conviviale avec par exemple le mardi 6 octobre en matinée sur les traces de notre passé. Des seniors partagent avec des enfants un lieu de Fosses qui a marqué leur vie. Pour en savoir davantage, renseignements auprès du centre social Agora au 01 34 47 40 22. C'était l'agenda des villes sur EDFM Radio, les bons plans culturels sur le Val d'Oise.

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1: Comment ça va en ce début de semaine en pleine forme, j'espère. Bonjour, bonjour, la matinale jusqu'à 9h30, IDFM Radio, différentes rubriques, énormément de musique, des cadeaux à gagner au 01 34 12 12 22. On cuisine tous les lundis, vous le savez, nouvelle recette à découvrir vers 7h35. L'album de la semaine, juste derrière, vers 7h45, consacré au chanteur américain Alex Warren, juste avant la météo, la circulation, que du bon temps. En notre compagnie, avec votre radio valdoisienne, bon lundi 21 septembre. Aujourd'hui, une très bonne fête aux Mathieu.

La matinale sur EDFM Radio souhaite un très très bon anniversaire à l'acteur français François Cluzet, 71 ans. Bon anniversaire aussi au chanteur Leonard Cohen, c'est un anniversaire céleste. Il est né en 1934 et il est mort le 7 novembre 2016. Il est bien né un 21 septembre 1934, Leonard Cohen, qui est parti, donc je vous le reprécise, le 7 novembre 2016. La matinale se poursuit dans un instant avec la météo. Quel temps pour cette semaine ?

IDFM Radio, dans un instant, nous allons échanger avec une première invitée pour ce lundi 21 septembre. Nous accueillerons par téléphone une journaliste du magazine Les Inrecuptibles.

0: Nous sommes là pour souffler les 40 bougies du magazine musical Les Zins Rock. Nous sommes aujourd'hui avec Carole Boinet. Bonjour, merci d'être avec nous.
1: Bonjour.
0: Ça fait à peu près 14 ans que vous travaillez pour ce célèbre magazine musical, tendance quand même assez rock, et vous ratissez très large, puisque vous ne parlez pas que de musique, mais aussi de cinéma, peut-être un petit peu moins de théâtre. Reparlez-nous un petit peu de la genèse de ce magazine.
1: Oui, on parle aussi de cinéma, de livres, on parle de théâtre, pas moins de théâtre, on parle de théâtre, de danse aussi. La Genèse, bah, c'est un magazine qui est né en 1986, qui a été créé par une bande de copains, comme un fanzine, donc une sorte de magazine un peu fait comme ça, avec trois francs six sous, j'ai envie de dire, et ensuite qui s'est installé dans le paysage médiatique, qui est devenu beaucoup plus professionnel, qui est devenu un véritable magazine avec une rédaction, etc., au début des années 90. Voilà, et nous avons la joie de fêter son 40e anniversaire cette année.
0: C'est quand exactement le 40e anniversaire ?
1: Alors, c'est en mars. Le premier numéro, en fait, est sorti en mars 1986. Donc, nous avons commencé à fêter les 40 ans des Zins Rock lors de notre festival en mars dernier au 104, avec une soirée, une création spéciale qui réunissait Philippe Catherine, Dominica, Christophe Miossec, Malik Djoudi, Juliette Armanet, Barbara Carlotti et Calypso Valois, qui avaient créé comme ça tout un concert spécialement pour nous en mars dernier, qui affichait complet. C'était magnifique. Et puis, on a eu plein de temps forts comme ça pour célébrer nos 40 ans cette année. Et un des grands temps forts est justement la sortie du livre d'archives il y a 10 jours maintenant, en septembre 2026. Un livre qui réunit donc le meilleur de nos archives sur près de 500 pages.
0: Il est sorti le 4 septembre et il y a exactement 496 pages. Qu'est-ce qui est référencé plus particulièrement dans cet ouvrage ? C'est impossible de mettre 40 ans à travers plus de 400 pages.
1: Oui, oui, c'est sûr que c'est un vrai défi, donc on s'est un peu arraché les cheveux, et puis ensuite on a décidé de sélectionner vraiment principalement des rencontres avec des artistes, donc sous forme d'interviews ou de portraits, et de sélectionner, on va dire, ce qui, à nos yeux, avait le plus marqué l'histoire du magazine, mais aussi l'histoire de la culture des 40 dernières années. Donc c'est un livre qui est assez inédit, puisqu'on y trouve autant une rencontre avec les Smiths, le groupe culte de Morrissey, que une rencontre avec Marguerite Duras ou une autre avec Béatrice Dalle et Joe Starr. Donc c'est un livre comme ça qui navigue dans plusieurs champs culturels, qui navigue sur 4 décennies, et puis qui met à l'honneur comme ça plein de grandes figures de la culture des 40 dernières années.
0: Est-ce que le ticket d'or a déjà été trouvé ? Parce que je sais que vous avez glissé ce fameux ticket qui permettra à l'un ou l'une d'entre nous de repartir avec un abonnement d'un an au magazine Les Zins Rock.
1: Oui, oui, le ticket d'or, il y en a plusieurs d'ailleurs. Et donc, bien sûr, ils sont en... Voilà. Enfin, il y en a plusieurs, donc les gens peuvent toujours gagner leur ticket d'or pour remporter un abonnement aux Inrecuptibles à retrouver dans le magazine. Et puis le magazine s'accompagne aussi d'une collection de vinyles, 4 vinyles, un coffret qui est vraiment très très beau, qui est à retrouver en édition limitée, là aussi 1000 exemplaires à la FNAC.
0: Quelle a été pour vous la plus belle rencontre depuis toutes ces années au sein du magazine Les Zins Rock ?
1: Ma rencontre personnelle, vous voulez dire ?
0: Oui, tout à fait. Vous avez vu quand même des artistes un peu défiler au sein de la rédaction, même si les journalistes se déplacent assez souvent pour rencontrer toutes ces personnalités.
1: Il y en a eu vraiment beaucoup. Une des personnalités qui figure dans le livre, il y a eu Kim Gordon, que j'ai adoré rencontrer, qui est donc la cofondatrice du groupe un peu mythique des années 90, Sonic Youth. Et Kim Gordon, c'est vraiment quelqu'un avec laquelle j'ai beaucoup aimé échanger en interview. J'ai interviewé plusieurs fois. C'est quelqu'un que je trouve très intéressant parce qu'elle a un regard à la fois sur la musique, mais aussi sur la littérature, sur le cinéma. Donc je la trouve très passionnante. Dans le livre aussi, on a republié un de mes grands entretiens avec Patti Smith, Patti Smith, c'est pareil, c'est une grande icône pour moi aussi personnellement, à titre personnel. Je pense que j'aurais jamais peut-être aimé le rock ou aimé la poésie sans Patti Smith, sans avoir découvert son album phare Horses quand moi-même j'étais adolescente. Donc ce sont comme ça des gens qui ont déposé aussi en moi, je pense, une forme de, enfin, qui m'ont permis, en tout cas, d'avoir une curiosité, d'avoir le goût de la musique, d'avoir le goût de la musique qui questionne, de la musique qui est rebelle, de la musique qui est audacieuse, le goût de bousculer les normes. Et je pense que c'est aussi grâce à toutes ces œuvres et tous ces artistes que j'ai pu avoir ce goût-là.
0: Le magazine a encore de l'avenir. D'ici quelques années, il sortira encore chez les peu de libraires qui existent. Bien évidemment, comme tout le monde, vous aussi, vous utilisez de plus en plus les réseaux sociaux pour faire parler des Un Rock. Mais pour vous, la presse papier a encore de beaux jours où c'est pas toujours forcément évident.
1: Moi, je pense justement que, au vu de l'avalanche des contenus sous lesquels on croule à l'heure actuelle, que ça soit sur TikTok, sur Instagram, etc., je pense justement en fait que un magazine papier peut aussi faire figure de refuge, mais d'un refuge qui est pas conservateur, d'un refuge qui est une vigie, qui est un endroit de référence où on va pouvoir justement prendre le temps d'analyser, de réceptionner des œuvres, de réceptionner des paroles. Et je pense qu'en fait, de la même façon qu'on continue d'acheter des vinyles, hein, d'ailleurs il y a une grande résurgence hein, du vinyle ces dernières décennies, et je pense que de la même façon, on va avoir envie en fait de conserver quand même des objets un peu de façon collector, quoi, et le magazine va en faire partie, ça j'en suis assez convaincue. Et je pense que comme Les Inrecuptibles, c'est quand même un titre qui est très fort, qui a une vraie identité, parce qu'il affirme des choix, parce qu'il affirme des regards, des goûts, etc. Je pense que un certain nombre de lecteurs et lectrices vont avoir plaisir à justement collectionner le magazine comme une forme de repère dans le paysage médiatique qui est de plus en plus hystérique à l'heure actuelle.
0: Merci beaucoup d'avoir été avec nous, Carole Boinet, journaliste et directrice des Inrecuptibles. On rappelle que il y a un livre qui est sorti de 496 pages, qui est sorti le 4 septembre, donc qui retrace les 40 ans de ce célèbre magazine qui existe donc depuis 1986. Merci beaucoup d'avoir été avec
1: Merci
0: nous et bonne continuation aux Inrecuptibles.

0: Les Q sur IDFM Radio. Merci encore à votre première invitée d'être intervenue il y a quelques instants par téléphone. C'était au sujet du magazine Les Inrecuptibles. 40 ans, 7h30, nous allons faire un premier point sur la circulation en Ile-de-France, mais juste avant la météo, sur votre belle radio valdoisienne en DAB+, ou encore sur le 98 de la bande FM.
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0: Il fait frais ce matin, mais il va faire beau toute cette semaine, du soleil, du lundi au vendredi, d'après les prévisions de Météo France. Déjà en ce lundi 21 septembre, un ciel assez nuageux avec quelques éclaircies. Elles interviendront un petit peu plus en fin de journée. En tout cas, les températures seront comprises entre 10 à 22 degrés. On vous le reprécise peut-être, on s'est un petit peu planté la semaine dernière, on ne sait jamais. En règle générale, c'est entre le 21 et 22, et là pour le coup, eh bien l'automne aura lieu ce mercredi 23 septembre. Des températures actuellement de pratiquement 10 degrés à Saint-Prix, à Viarme ou encore à Cergy. Bonne fête une nouvelle fois au Mathieu.
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0: Très rapidement, 170 km de bouchons avec un véhicule léger en panne sur la 1 entre le Bourget et Aulnay, et on nous signale aussi un accident sur la 86 intérieure depuis quelques minutes. La matinale sur IDFM Radio avec vos quelques informations proches de chez vous. 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Ils sont déterminés à obtenir gain de cause pour le bien-être et la réussite de leurs enfants. À l'école de Vauréal Village, les parents d'élèves oscillent entre colère et inquiétude face à la surcharge manifeste de la classe triple. Niveau CP, CE1, CE2 atteignent 29 élèves. L'inspecteur d'académie persiste dans son refus de créer un poste d'enseignant supplémentaire. À la place, l'inspection propose une solution incompréhensible, regrouper l'ensemble des enfants de maternelle dans une seule et unique classe à 31 élèves. Fermé depuis juillet, après sa liquidation judiciaire, le cinéma L'Ermitage, repris par le réseau Noé Cinéma, a rouvert ses portes le 16 septembre à Daumont. Le cinéma avait baissé le rideau le 7 juillet après plus de 100 ans d'existence, conséquence de la liquidation judiciaire de l'association qu'il exploitait jusque-là. Un épisode qui avait suscité de vives tensions politiques. L'opposition municipale avait dénoncé un manque de communication avec la structure, quand la majorité assurait au contraire avoir parfaitement identifié les difficultés économiques de l'association et n'avoir jamais cessé de l'accompagner. La ville, propriétaire des murs depuis leur rachat en 2021 pour 775 000 euros, dit avoir multiplié les aides, une subvention exceptionnelle de 50 000 euros à laquelle s'ajoutait un soutien annuel du même montant. Un déficit de 100 000 euros avait été néanmoins été signalé dès décembre 2023 par la mairie. Mardi 22 septembre, c'est donc demain, le Centre des Arts d'Enghien-les-Bains vous invite pour le lancement de sa saison 2026-2027, l'occasion de découvrir et partager un moment autour d'une programmation de qualité et diversifiée. Au programme, présentation de la saison, vernissage de l'exposition Le Futur du Vivant, performance des deux artistes associés et showcase de l'artiste Antonin Lesmaris avec Hyperactive Leslie. Demain, c'est gratuit sur réservation dès 18h30 au Centre des Arts d'Enghien-les-Bains pour découvrir leur nouvelle saison culturelle. Et puis ce week-end, samedi 26 septembre à Franconville, c'est la troisième édition de la journée du chien. Elle aura lieu cette année de 11h à 17h dans le parc de la mairie. Cet événement organisé en partenariat avec la centrale canine rassemble de nombreux acteurs spécialisés, comportementalistes et éducateurs canins, portraitistes animalières, associations de protection animale, taxis animaliers, masseuses animalières, fourrières animales du Val d'Oise, ainsi que de nombreuses démonstrations. C'était vos quelques informations proches de chez vous sur IDFM Radio.
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0: On parle cuisine dans un instant, comme chaque lundi sur IDFM Radio. Bon réveil, bon début de semaine, avec maintenant Céline Dion à 7h35.

0: IDFM Radio, c'est l'heure maintenant de découvrir une nouvelle recette de cuisine avec le chef du restaurant Le Cardinal à Enghien-les-Bains. Bonjour, bonjour chef. Merci de nous accueillir avec des carottes, des petits pois. Je vois aussi du saumon mariné. Aujourd'hui, on va préparer...
1: On va travailler un saumon d'Écosse, label rouge. On va le faire en gras blax. Donc j'ai pris un petit peu d'avance pour le gras blaxage du poisson. Je vais vous expliquer comment on fait. Et puis après, on va faire une petite entrée. Il fait encore beau, il fait encore chaud. On va faire une petite entrée légère, fraîche, avec des légumes croquants, croustillants, des trucs assez sympas. Et ça va être assez rapide à faire.
0: Alors c'est parti, on commence déjà par quoi ?
1: Eh bien, on va parler du poisson. Qu'est-ce qu'un gras blaxage ? C'était une méthode de conservation qui existe depuis pas mal de temps. En fait, on va venir, par le biais du sucre et du sel, cuire un petit peu le poisson. C'est une sorte de cuisson. On va enlever un peu de l'eau qui est à l'intérieur, ce qui va permettre au poisson de se conserver plus dans le temps. On peut le faire aussi avec de la viande, ça marche. Ça marche très bien avec le poisson. Ça marche avec tous les poissons, chair blanche ou pas, ça marche très très bien. On peut le faire avec du lieu, avec de la dorade, avec du bar, avec du cabillaud. Là, on a un saumon. Alors, on a sélectionné un bon produit en amont. On est sur un saumon écossais, label rouge. Très beau produit. On est dans la saison, c'est vraiment un produit top qualité. Prenez un poisson qui correspond à votre budget. Pas la peine de partir sur des poissons trop chers, mais essayez de prendre un poisson sauvage. Un poisson
0: là, il est très bon. J'ai jamais vu une couleur comme celle-ci sur le saumon. Orange vraiment, mais très agréable.
1: Alors voilà, déjà, on va en parler de la couleur. Un saumon qui a effectivement une belle couleur comme ça, ça vient aussi beaucoup de la nourriture et de l'élevage. Donc là, on a sélectionné un super produit. Et après, on va pouvoir aussi jouer sur la couleur avec le gras blaxage. Tu vas voir comment on s'y prend. Déjà, le gras blaxage. Donc, vous allez prendre un mélange, 2/3 de sel, 1/3 de sucre. Et vous allez venir enrober votre filet de poisson. Vous allez laisser dedans, en fonction de l'épaisseur de votre poisson et la texture qu'il a en fonction du poisson, ça peut être de 2 à 8 heures. À vous après de savoir jouer un petit peu, il n'y a pas de règle précise. Généralement, partez sur au moins 3-4 heures pour le laisser dans cette préparation. Une fois que c'est fait, vous allez le sortir, vous allez bien le rincer pour enlever ce surplus de sel et de sucre, et vous allez l'essuyer avec un torchon. Votre gras blaxage est fini. Si vous voulez vous amuser un petit peu, il y a des trucs très sympas à faire. Vous pouvez colorer votre chair de poisson naturellement. Vous allez prendre une betterave rouge par exemple, vous allez la mixer, la mélanger avec votre sel et votre sucre, et quand vous allez enrober ce poisson, cette couleur, cette pigmentation de la betterave va venir colorer votre poisson. Donc quand vous le faites sur un poisson en chair blanche comme le cabillaud, c'est très sympa, vous allez avoir un poisson totalement violet à l'extérieur, mais un violet dense, intense, et blanc nacré à l'intérieur. Donc vous allez pouvoir jouer sur les textures, sur les couleurs, c'est joli dans l'assiette. Là, nous, j'ai mis un petit peu de piment d'Espelette et j'ai mis un peu de safran. Du coup, c'est venu densifier, vraiment intensifier cette couleur orange que je trouve très sympa et très beau. Ok ? Donc là, je l'ai fait hier, évidemment, pour gagner un petit peu de temps. Ensuite, soit vous le faites en carpaccio, soit vous le faites en tartare. On va se faire un petit tartare ce matin.
0: Le couteau du chef.
1: Le couteau du chef, un couteau qui coupe bien, toujours. Donc comptez pour une entrée par personne, à peu près 110-120 grammes de poisson. Donc là, t'as vu, à l'intérieur...
0: Ça se coupe en fines lamelles.
1: Là, je le coupe en fines lamelles. T'as vu, à l'intérieur, on n'a pas une texture de poisson cru. On a une texture de poisson qui a confit, un petit peu. C'est une sorte de confit, ça.
0: C'est vrai.
1: Après, moi, je me suis amusé à le fumer, celui-là. J'ai un fumoir. C'est le même principe que le saumon fumé. Saumon fumé, il est au sel, on le rince, et après, on le fume. Là, c'est quasiment le même principe. Tiens, goûte un petit bout, tu vas voir. T'as vu, c'est fondant. C'est un peu.
0: C'est un bonbon.
1: C'est un bonbon. Non, mais exactement. Les gens qui n'aiment pas trop le poisson cru, je peux comprendre par la texture. Mais là, il reste cru. Mais il y a une cuisson par ce confisage. Voilà. Là, tu vois, j'ai découpé des gros cubes. Moi, j'aime bien retrouver des gros cubes quand je mange un tartare de poisson ou de viande.
0: Faut que ce soit assez généreux.
1: Ouais. Derrière, j'ai plein de petites préparations. Tout est prêt, tout est maison. On a des petits pois frais. J'ai fait légèrement croquant. Un peu d'oignon nouveau.
0: C'est vrai que c'est mieux, justement. Les petits pois croquants.
1: Exact.
0: Bon, ça dépend.
1: Ouais.
0: Mais...
1: Regarde, petits pois croquants, de la cébette. On a fait des petits pickles maison. Pareil, recette de pickles, je ne sais pas si je t'en avais déjà parlé. Très simple à faire, très rapide. Vous pouvez faire ça avec ce que vous voulez, c'est très sympa.
0: Donc on les fait mariner déjà dans quoi, quand on fait des pickles?
1: Les pickles, c'est eau. c'est sucre et c'est vinaigre. Donc là, tu vois, on a fait des carottes, on a fait des oignons rouges en pickles. C'est maison, c'est rapide, c'est pas cher, et au moins tu sais ce qu'il y a dedans. Hop, on va mettre des petites herbes, un petit peu de pesto, maison bien évidemment. On ajuste l'assaisonnement avec un petit peu de sel, un petit peu de poivre, on goûte et on dresse.
0: On peut faire par exemple ça pour 2-3 personnes, un petit peu plus là. Là c'est plutôt pour une personne.
1: Là je te prépare. Je te prépare une assiette pour une personne.
0: Donc
1: exactement.
0: Les quantités par exemple, je suis un couple, j'accueille un couple à la maison, c'est à peu près.
1: Comme je te
0: quoi.
1: Disais, 120 grammes de 110 grammes de personne par personne de poisson. Alors c'est déjà généreux, hein, 110 grammes pour une entrée.
0: Oui, c'est sûr.
1: Sachant que pour un plat, on est plutôt à 150-160 grammes. Donc 110 grammes pour une entrée, c'est déjà assez généreux. Si vous en reste, vous pouvez le mettre au frigo, boîte hermétique, 3-4 jours, il ne bouge pas le poisson. Donc n'hésitez pas à en faire un petit peu plus, et puis comme ça vous en profiterez quelques jours après. Tu vois, là, mon mélange est prêt. J'ai mis mes petits légumes.
0: Alors c'est assez rapide, sauf quand même ce qu'on a préparé auparavant, le saumon. On l'a fait d'avance, mais c'est quand même un temps où il faut bien l'assaisonner, le saumon, vérifier sa couleur, vérifier si ça va bien pour lui et si on peut le manger.
1: La partie la plus délicate de cette recette, c'est pas l'assemblage, c'est le confisage que tu vas avoir. Donc si jamais vous vous rendez compte que vous l'avez trop salé, ça peut arriver, moi ça m'est arrivé. Comment on fait pour dessaler un poisson? Ceux qui mangent de la morue salée le savent. On la met dans l'eau, tout simplement. Et l'eau va réabsorber le sel. Donc cette osmose, on peut la refaire exactement dans l'autre sens. Il est trop salé, tu le mets dans l'eau, le sel va ressortir. Et ainsi de suite. Et ben regarde-toi, j'ai ma belle petite assiette qui est faite. Ça marche très bien aussi avec de la dorade, du cabillaud, moi j'aime bien. Vous achetez des gros filets de dorade chez votre poissonnier. Voilà, un beau petit tartare de saumon, comme un saumon fumé. Il y a eu une pré-cuisson avec ce gras laxage. J'ai réussi à le dire à la fin, t'as vu. Et voilà, l'entrée est prête, c'est mignon, c'est tout plein, il n'y a plus qu'à déguster.
0: C'est prêt à être servi, merci beaucoup, bon appétit, le chef du restaurant, le cardinal à Enghien-les-Bains, Romain Clos. Ses astuces, ses bons plans, ses recettes de cuisine régulièrement sur votre radio valdoisienne. Bonne journée, rendez-vous très vite.
1: Bon appétit, à bientôt.
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0: Et direction les États-Unis avec le chanteur américain Alex Warren qui nous propose un nouvel album disponible depuis le 28 août. Il s'appelle Wild Child. Et en fait, Wild Child, c'est son surnom. C'est un surnom que lui donnait son père quand il était plus jeune. 13 chansons à découvrir sur ce nouvel album pour la version standard. Son hit planétaire, vous l'avez peut-être encore en tête. C'était en 2025. Ordinary, certifié diamant en France. On découvre toute cette semaine l'artiste Alex Warren sur IDFM Radio. Ce matin, le morceau Esmeralda Eyes.

C'était son anniversaire il y a quelques jours, vendredi dernier, le 18 septembre. Il est né le 18 septembre 2000, le chanteur américain Alex Warren. On découvre toute cette semaine son nouvel album qui se prénomme Wild Child. L'album est sorti à la fin du mois d'août. Il est presque 7h50. Le grand jeu du matin dans un instant avec des places de cinéma UGC à gagner, mais aussi votre album de coloriage pour adultes, des coloriages mystères spécial Disney, tous ces cadeaux à gagner dans un instant. Nous retrouverons aussi Angélique, bien évidemment, pour l'horoscope de ce lundi 21 septembre. Encore une fois, un très bon réveil, une excellente journée par la suite. Et maintenant, c'est Powo avec Le Lion est mort ce soir.

La matinale au 01 34 12 12 22, c'est parti pour gagner notamment des places de cinéma UGC en répondant à cette question. Dans quelle ville se trouve la célèbre tapisserie de la reine Mathilde? Dans quelle ville se trouve la célèbre tapisserie de la reine Mathilde? 01 34 12 12 22, 01 34 12 12 22. Lundi 21 septembre, aujourd'hui, c'est notamment la journée mondiale de sensibilisation à Alzheimer. Dans un instant, l'horoscope d'Angélique.

0: IDFM Radio, la matinale, 7h59, c'était Nuit Incolore. Retrouvons maintenant l'horoscope du jour avec Angélique. Bonjour.
1: Bonjour à tous. Bonjour Christophe.
2: Bélier, vous trouvez des solutions ingénieuses qui surprennent votre entourage.
3: Taureau, soyez rassurés car une aide providentielle vous apporte des moyens financiers.
4: Gémeaux, capable d'aller chercher les contrats les plus difficiles, vous dépensez trop.
5: Cancer, votre charme séduit plus d'une personne et vous offre de belles opportunités.
6: Lion, une rencontre amoureuse vous ouvre sur une relation fusionnelle durable.
7: Vierge, encore quelques petits efforts à faire et vous vous rapprochez du bonheur.
8: Balance, imperturbable, vous campez sur vos positions sans vouloir vous remettre en question.
9: Scorpion, une envie de changer de chapitre vous incite à explorer de nouveaux territoires.
10: Sagittaire, à la croisée des chemins, vous réfléchissez à prendre la meilleure stratégie.
11: Capricorne, faites-vous accompagner au lieu de vouloir tout faire tout seul.
12: Ce sera plus facile.
13: Verseau, pudique, vous cachez votre sensibilité derrière un masque professionnel parfait.
14: Poisson, avant de vous engager dans des projets onéreux, faites un cahier des charges.
15: Une excellente journée à tous.
0: Merci Angélique, angélique.fr pour retrouver l'horoscope du jour. Il est 8h, on retrouve la deuxième heure de la matinale avec un nouvel invité. Dans un instant, on parlera du TPE, le théâtre Paul Éluard qui se trouve sur la commune de Beson. Emmanuel Patrignani sera avec nous pour nous parler des quelques spectacles programmés sur cette nouvelle saison 2026-2027. Votre radio de proximité vous accueille tous les matins du lundi au vendredi en direct jusqu'à 9h30 pour la matinale. Une nouvelle fois, votre flash valdoisien.

0: Ils sont déterminés à obtenir gain de cause pour le bien-être et la réussite de leurs enfants. À l'école de Vauréal Village, les parents d'élèves oscillent entre colère et inquiétude face à la surcharge manifeste de la classe triple niveau CP, CE1, CE2 atteignant 29 élèves. L'inspecteur d'académie persiste dans son refus de créer un poste d'enseignant supplémentaire. À la place, l'inspection propose une solution incompréhensible, regrouper l'ensemble des enfants de maternelle dans une seule et unique classe à 31 élèves. Fermé depuis juillet après sa liquidation judiciaire, le cinéma L'Ermitage, repris par le réseau Noé Cinéma, a rouvert ses portes le 16 septembre à Domont. Le cinéma avait baissé le rideau le 7 juillet après plus de 100 ans d'existence, conséquence de la liquidation judiciaire de l'association qu'il exploitait jusque-là. Un épisode qui avait suscité de vives tensions politiques. L'opposition municipale avait dénoncé un manque de communication avec la structure quand la majorité assurait au contraire avoir parfaitement identifié les difficultés économiques de l'association et n'avoir jamais cessé de l'accompagner. La ville, propriétaire des murs depuis leur rachat en 2021 pour 775 000 euros, dit avoir multiplié les aides, une subvention exceptionnelle de 50 000 euros à laquelle s'ajoutait un soutien annuel du même montant. Un déficit de 100 000 euros avait néanmoins été signalé dès décembre 2023 par la mairie. À Enghien-les-Bains, au Centre des Arts, mardi 22 septembre, le Centre des Arts vous invite pour le lancement de sa saison 2026-2027, l'occasion de découvrir et partager un moment autour d'une programmation de qualité diversifiée au programme. Présentation de la saison, vernissage de l'exposition Le Futur du Vivant, performance des deux artistes associés et aussi showcase de l'artiste Antonin Lemarie avec Hyperactive Leslie. C'est donc le mardi 22 septembre au Centre des Arts dès 18h30 à Enghien-les-Bains. Et puis ce week-end à Franconville, c'est la troisième édition de la journée du chien. Elle aura lieu cette année le samedi 26 septembre de 11h à 17h dans le parc de la mairie. Cet événement organisé en partenariat avec la Centrale Canine rassemble de nombreux acteurs spécialisés, comportementalistes et éducateurs canins, portraitistes animalières, associations de protection animale, taxis animaliers, masseuses animalières, fourrières animales du Val d'Oise, ainsi que de nombreuses démonstrations. C'était vos quelques informations proches de chez vous sur IDFM Radio.
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0: Bonne fête Mathieu, bon anniversaire à vous qui êtes né un 21 septembre comme l'acteur français François Cluzet. La matinale se poursuit dans un instant avec votre soirée télé, la météo, votre invité du jour et énormément de musique avec Tovlo en duo avec Stromae et tout de suite c'est Teddy Swims.
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0: Votre soirée télé avec IDFM Radio, notre sélection pour ce lundi 21 septembre. Rendez-vous par exemple sur France 5 à 21h05 pour le magazine Le Monde de Jamy, avec différents épisodes de ce magazine. Le premier sera consacré à la viande. Manger de la viande, un crime pour la planète. Ou sinon, vous avez rendez-vous sur Arte à 20h55 avec un film sorti en 1989, date de sortie de ce film avec Andy Garcia, c'est le film Black Rain.
1: Un flic new-yorkais. Traque. Un tueur.
2: Police, arrêtez!
1: Des bas-fonds de Manhattan.
3: Eh ben, nos victimes sont sûrement des yakuzas.
1: Jusque dans les rues du Japon.
4: Par suite de votre négligence, un homme recherché par nous depuis longtemps est perdu.
0: Voilà un court extrait de la bande-annonce du film Black Rain, un film à découvrir ou à redécouvrir ce soir sur Arte à 20h55 avec notamment Andy Garcia. Et puis notre dernière sélection avec W9 qui vous propose le film issu de la célèbre série L'Agence Touriste. C'est un film à découvrir, à redécouvrir ce soir à 21h25, L'Agence Touriste sur W9. Dans un instant, votre invité, mais aussi nous retrouverons un nouveau point météo avec pas mal de nuages pour démarrer cette nouvelle semaine.

0: C'était Angèle, bien sûr, sur EDFM Radio. Vous l'avez reconnu avec un nouvel album qui arrive bientôt. Il sortira à la mi-octobre. La matinale maintenant avec un nouveau point météo.
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0: Beaucoup de nuages pour attaquer cette nouvelle journée, mais sinon tout au long de la semaine, il y aura quand même du soleil, de très très belles éclaircies. On a l'impression que l'été va se poursuivre, même si l'automne débarque mercredi 23 septembre. En ce lundi 21 septembre, des températures comprises entre 10 à 22 degrés, que vous soyez à Viarmes, à Soisy-sous-Montmorency ou encore à Cergy. La matinale vous accompagne jusqu'à 9h30.
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0: Il est l'heure maintenant sur EDFM Radio d'évoquer le TPE, le Théâtre Palais-Loire, sur la commune de Beson, avec l'ouverture de sa nouvelle saison culturelle. Ce sera le vendredi 25 septembre avec Lady Valala. Merci d'être avec nous, Emmanuel Patrignani. Vous êtes directeur de ce théâtre déjà depuis... C'est la troisième saison, là.
2: C'est la quatrième saison.
0: Quatrième saison, ça passe extrêmement vite, avec encore une belle et riche programmation. Donc, qui démarre fin septembre et qui se termine en juin, à peu près.
2: Qui se termine début juin, oui.
0: Mais après, ça s'arrête pas, puisque le théâtre Paul-Édouard propose aussi du cinéma. Hein.
2: Toute l'année, du cinéma toute l'année. On fait une proposition, on fait à peu près 27 séances hebdomadaires, avec 4 ou 5 films par semaine. Et cette année, on aura des nouveautés parce que notamment, nous allons proposer des séances du Metropolitan de New York en léger différé. Donc, les gens pourront voir des films, des retransmissions qui ont été faites au Metropolitan de New York sur la grande salle de cinéma. Et ça peut être quand même relativement intéressant de voir ces choses-là. Plus, on va essayer de faire des concerts de K-pop. Aussi,
0: non, c'est pas vrai.
2: Si, on va essayer de faire ça. Au cinéma, ça va être les nouveautés de cette année.
0: Oui. Ça va être sympa.
2: Ça va être sympa.
0: Tout le monde costumé aussi.
2: Mais déjà, je voudrais remercier. Merci Christophe pour cette invitation. Pardon, j'ai commencé. Bonjour. Et
0: mais
2: merci.
0: Non, mais il n'y a pas de problème. C'est un plaisir de suivre le TPE à Beson pour cette belle et riche programmation. Donc, du théâtre musical pour ouvrir la saison. Oui. Ce spectacle d'Eddie Valala, donc c'est un trio, il est ouvert aux abonnés, c'est gratuit.
2: C'est gratuit sur réservation et l'idée de ce spectacle, c'est alors principalement les Besonnais qui en bénéficient, puisse être un spectacle gratuit. On fait une ouverture de saison, on présente rapidement la saison et c'est important que l'ensemble des Besonnais puissent aussi ouvrir les portes du théâtre et se dire on va partager un moment et ça gratuitement. Voilà.
0: Donc ça c'est plutôt cool en règle générale.
2: Oui, c'est une vraie belle chose.
0: C'est la rentrée.
2: C'est un spectacle.
0: On s'installe.
2: Festif. Voilà.
0: Et puis on va chanter, on va rigoler avec ces trois femmes.
2: Et puis
0: oui, à la fin.
2: Bien sûr.
0: Avec modération, toujours.
2: Avec modération.
0: À l'étage ou en bas au sous-sol, au bistrot.
2: Ouais.
0: Parce que je suis venu il y a quelque temps, on a fait un reportage pour vous faire découvrir les différents espaces du TPE à Beson. Donc 20h30, c'est un spectacle à partir de 8 ans, c'est un vendredi. Le lendemain, normalement, on n'a rien à faire, donc venez profiter de cette belle ouverture de saison.
2: Si je puis me permettre, faut vraiment réserver, faut téléphoner.
0: Oui,
2: parce
0: faut réserver.
2: Je crois qu'on est quasi complet. Hein.
0: C'est riche, c'est intense, c'est aussi une belle programmation cette année. Emmanuel, vous n'allez pas dire le contraire.
2: Non.
0: Ça a été plus compliqué à la mettre en place ou pas forcément?
2: Alors, ça a été compliqué en ce sens où on a les spectacles, on se dit qu'on trouve notre kaléidoscope. C'est vraiment quelque chose, une alchimie à trouver pour que ce soit le plus cohérent avec ce qu'on a envie de mettre, à la fois des nouveautés, du théâtre contemporain, du classique, de la musique, du cirque, de la danse. C'est jamais simple, et c'est surtout après, là où j'ai eu quelques difficultés, c'est trouver le calendrier entre les disponibilités des artistes et le calendrier du théâtre Paul-Éluard. Et ça, je dois dire que ça a été relativement compliqué à faire. Mais sinon, c'est toujours, on met à peu près entre 6 et 8 mois à faire une programmation quand même. Ça demande un petit peu de temps à faire 35 spectacles.
0: Ah oui, parce que faut aller voir quelques pièces. D'autres, c'est pas évident de les voir, mais on les programme quand même parce qu'on a un coup de cœur, parce qu'il y a de bons échos, parce qu'effectivement, c'est en tournée dans la région. sur la plus de 30 spectacles, il y en a peut-être un ou deux que vous n'avez pas vu, Emmanuel.
2: Alors, je n'en ai pas vu parce que c'est des créations.
0: Oui, si aussi, vu, c'est vrai,
2: parce que c'est
0: par
2: des
0: rapport
2: créations.
0: Aux créations.
2: J'ai des créations, mais globalement, 98% des spectacles vus, je les vois puisque j'ai la chance, enfin, je suis un peu boulimique, je vois à peu près 150 spectacles par an.
0: Waouh. Et sur les 150, vous en programmez combien au sein du théâtre?
2: J'en programme, on va dire, une trentaine là-dessus. Après, c'est des choses comme, par exemple, Zazie. Quand on a Zazie, on va pas l'avoir avant. C'est-à-dire que ça, c'est sur un nom, il faut qu'on arrive à trouver. Voilà, ça fait partie des spectacles qu'on n'a pas vu. Zazie en concert, non, on l'a pas vu parce qu'elle programme, elle dit qu'elle va faire une tournée et on s'inscrit dans la tournée.
0: Ah si, vous l'avez peut-être déjà vu quelques années auparavant.
2: Oui.
0: Moi, je l'ai vu il y a quelques années, je sais plus, au Bataclan, par exemple.
2: Oui, voilà,
0: c'était il y a une vingtaine d'années.
2: Voilà,
0: et je me souviens de ce concert, c'était extra, c'était des petites tables en ronde et autour quelques chaises comme si on était dans un bar, dans un bistrot, dans un restaurant, et puis on l'écoute, vraiment une belle proximité avec Zazie.
2: C'est ça qui est agréable avec Zazie. Mais l'idée, c'est de faire voir vraiment la pluralité du spectacle vivant. C'est ça qui m'importe le plus, et que chaque personne puisse s'identifier à quelque chose. C'est-à-dire qu'il puisse se dire, oui, ça me plaît, que soit pour les tout petits ou les plus âgés.
0: En tout cas, il y a du théâtre, il y a du cirque,
2: oui.
0: Il y a de la magie,
2: oui.
0: Il y a du suspense,
2: il y a de la danse,
0: il y a de l'horreur.
2: Il y a de l'horreur. Alors oui, il y a
0: peut-être
2: des choses qui font peur.
0: Une thématique sur Halloween ou pas?
2: Non, il n'y a pas de thématique sur Halloween, mais il y a des petites choses un peu qui peuvent faire peur, qui peuvent surprendre, notamment pour les plus jeunes. On joue toujours un petit peu avec la peur. C'est une peur gentille, évidemment, mais notamment, je pense à la méthode du docteur Spongiac. Il a des méthodes un peu bizarres.
0: Ah là là. Et donc ça se jouera quand?
2: Ça se jouera ça c'est pour le jeune public, et ça se jouera le 4 décembre à 19h. Voilà, par exemple, on aura toute une série de scolaires en amont, et l'idée aussi pour tous les spectacles de théâtre en famille, c'est que les enfants viennent dans le cadre scolaire, et le soir, à la fin de la semaine, on a une représentation à 19h, et les enfants peuvent revenir gratuitement, et l'ensemble des accompagnants, c'est 8 €. On a fait un tarif vraiment le plus bas possible pour que tout le monde puisse participer. Alors, il y a les besoins, mais ça s'ouvre évidemment à l'ensemble des gens qui veulent venir à 19h en famille. C'est assez simple de venir, comme ça on rentre pas trop tard, et on a vu un beau spectacle avec toute la fratrie et les papas-mamans.
0: Théâtre, cinéma et bien plus encore, une salle aussi est dédiée pour que certains artistes répètent. Je crois qu'en ce moment il y a la comédie musicale Shrek.
2: Oui, absolument, on a la comédie musicale Shrek qui répète. Ils sont là pendant 2 semaines et demie, puisque ça va être l'ouverture des Folies Bergères à Paris, je crois que c'est le 2 ou le 3 octobre, et là ils sont en pleine répétition. J'ai rarement vu autant de machinistes, techniciens, comédiens. Ils sont une cinquantaine à débarquer dans le théâtre, et ils répètent de 9h à 20h, donc ça chante beaucoup. Ils ont
0: des gros camions qui sont devant le TPA Besançon.
2: Alors ils sont partis, mais ils ont effectivement se demandé comment tous les décors allaient rentrer dans le théâtre. C'est assez énorme, mais on est ravis. Oui, il y a ça, il y a en même temps c'est une compagnie plus qui répète au studio, une nouvelle création, une jeune compagnie, voilà ça le terme que je cherchais, pardon, une jeune compagnie qui répète au studio. C'est un théâtre qui vit, c'est un théâtre qui vit toute l'année, et c'est ça qui est intéressant aussi, parce que des gens peuvent bénéficier de temps de travail au studio, ou en même temps dans la grande salle quand c'est Shrek.
0: Et pardon de mon expression, pas trop les boules de les voir répéter au sein du TPE et finalement de ne pas les avoir sur la programmation?
2: Alors non, pas du tout, parce que ça fait partie aussi du jeu. On a des spectacles, on peut pas tout accueillir, donc du coup c'est aussi intéressant de voir des bribes de spectacles. Comme ça aussi ça nous aide, ça nous évite aussi des fois de nous déplacer. Ils sont directement chez nous, donc on peut se dire, on a vu le travail qu'ils ont effectué chez nous, on pourra les prendre une saison plus tard. Pas forcément Shrek, parce que ça c'est un spectacle au niveau tourné qui est énorme, c'est très très gros, mais toutes les compagnies qui viennent répéter en bas, je me souviens quand vous étiez venu, vous aviez vu une compagnie en bas,
0: c'est vrai,
2: ben, j'ai pu voir un petit
0: c'était
2: peu
0: inattendu
2: travail.
0: En plus
2: c'était inattendu, et ben effectivement une saison après ou deux saisons après, c'est un spectacle qui pourra venir au théâtre Paul Éluard.
0: Donc ça c'est cool. C'est vrai que le musical en ce moment, donc au TPE, mais juste pour des répétitions, oui. Et ils joueront début octobre aux Folies Bergères. Et je crois qu'au casting, il y a Chantal Latsou, il y a Anaïs Delva.
2: Alors, je n'ai pas vu le casting encore, je suis désolé, pardon.
0: C'est pas grave.
2: J'ai pas vu du tout.
0: Parce qu'il y a tout le cast qui vient en règle générale.
2: Oui, mais c'était le premier jour de répétition hier, j'ai pas tout vu.
0: Et comme ça, c'est un gros spectacle, du coup, eux, il reste qu'un jour. Sinon, des moyennes compagnies vont rester peut-être moins de jours.
2: Oui, bien sûr, et puis il y aura des compagnies qui restent 2-3 jours pour la création lumière, la création technique. Là, c'est quelque chose de... C'est la première fois qu'on fait quelque chose d'aussi gros pour répéter le spectacle.
0: Alors après l'ouverture le 25 septembre avec les Divalala, où oui. On va chanter, on va danser, oui. On va découvrir un univers un peu burlesque
2: oui. Quand
0: même,
2: oui, clairement.
0: Avec ce trio de ravissantes femmes. Juste derrière, il y aura l'expérience théâtrale oui. Et ce sera le vendredi 2 octobre à 20h30. C'est quoi ? Emmanuel. Alors,
2: l'expérience théâtrale, c'est un spectacle avec deux comédiens truculents, avec deux générations de comédiens que sont François Berléand et Max Boulbil, et c'est tout simplement une expérience. Les deux comédiens arrivent, et le décor, ce sont des fauteuils de théâtre. Et le spectacle, c'est dans la salle. Donc c'est deux spectateurs qui arrivent dans une salle de spectacle pour aller voir un spectacle, et ils regardent devant eux le public. Et c'est ça le spectacle. Donc ça va troubler un petit peu le spectateur. L'idée c'est de sorte d'inverser les rôles. Et du coup il y a vraiment ce jeu assez truculent et assez drôle. Alors je vais pas tout dire. Malheureusement c'est déjà complet. Là il y a peut-être des places. Faut toujours. Bon, on sait jamais. Il peut y avoir des places de dernière minute. Mais l'idée. Tout simplement, c'est de se dire... Alors déjà, ils expliquent un petit peu quels sont les codes du théâtre. Ça, c'est relativement intéressant de donner tous les codes du théâtre, parce que tout le monde ne les connaît pas. Alors, il y a des choses que les gens connaissent, la couleur, les mots d'encouragement au début d'un spectacle, toutes ces choses-là, mais des choses un peu moins connues. Et là, ils vont donner un petit peu ces codes-là, ces petits secrets, et ça donne quelque chose de très, très drôle. Et puis, en plus, on voit... Enfin, je suis un fan absolu de François Berléand, il a une forme de magie dans son jeu et d'humour permanent qui est assez incroyable.
0: Il a l'air d'être très gentil.
2: Oui, il est très gentil. Et alors, par exemple, on parlait de répétition, ce qu'on va faire, un départ de tournée chez nous au Théâtre Paul-Éluard. C'est-à-dire que Max Boulbil et François Berléand, plus évidemment toutes les équipes, vont être là 3-4 jours avant pour préparer le spectacle, faire la première date et après partir en tournée.
0: Merci d'être avec nous, Emmanuel Patrignani. On parle ce matin de la riche et belle programmation du TPE, le Théâtre Paul-Éluard, qui se trouve à Beson. À tout de suite pour échanger sur d'autres spectacles qui auront lieu avant la fin de cette année. Et elle va passer aussi très très vite. Hein. Il y aura notamment Paris, Istanbul, dernier appel, ou encore nous les minuscules. On vous donnera un peu plus de détails sur ces différentes prestations. À tout de suite, Emmanuel, sur IDFM Radio.

0: Merci à OMC Art Bizarre d'être passé aujourd'hui sur EDFM Radio. La matinale, on enchaîne avec vos dernières informations proches de chez vous. Vous les avez manquées à 7h30 ou encore à 8h, elles reviennent maintenant. Mais juste avant, nous faisons un nouveau point sur la circulation en Ile-de-France. Merci d'être avec nous à 8h32.
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0: Déjà dans vos transports en commun, on nous signale quelques perturbations sur la ligne D du RER. Si vous devez l'emprunter, attention, puisque certains arrêts ne sont pas desservis à Maison-Alfort, Alfortville et le Vert de Maison vers Malesherbes et Melun. Motif incident aux abords de la voie. Des arrêts ne sont pas desservis actuellement sur la ligne D du RER. Et puis en ce moment, un petit peu plus de 313 km de bouchons avec un accident entre Sannois et Franconville sur la A15. Deux véhicules légers sont impliqués sur quatre voies. La bande d'arrêt d'urgence est fermée depuis 7h47. La matinale sur EDFM Radio, le retour de votre invité du jour. On continue à parler du TPE, le théâtre Paul-Éluard, sur la commune de Bezons. La matinale jusqu'à 9h30. Une nouvelle fois, votre flash valdoisien. Ils sont déterminés à obtenir gain de cause pour le bien-être et la réussite de leurs enfants. À l'école de Vauréal Village, les parents d'élèves oscillent entre colère et inquiétude face à la surcharge manifeste de la classe triple niveau CP, CE1, CE2 atteignant 29 élèves. L'inspecteur d'académie persiste dans son refus de créer un poste d'enseignant supplémentaire. À la place, l'inspection propose une solution incompréhensible, regrouper l'ensemble des enfants de maternelle dans une seule et unique classe à 31 élèves. Fermée depuis juillet après sa liquidation judiciaire, le cinéma L'Ermitage, repris par le réseau Noé Cinéma, a rouvert ses portes le 16 septembre à Daumont. Le cinéma avait baissé le rideau le 7 juillet après plus de 100 ans d'existence, conséquence de la liquidation judiciaire de l'association qu'il exploitait jusque-là. Un épisode qui avait suscité de vives tensions politiques. L'opposition municipale avait dénoncé un manque de communication avec la structure, quand la majorité assurait au contraire avoir parfaitement identifié les difficultés économiques de l'association et n'avoir jamais cessé de l'accompagner. La ville, propriétaire des murs depuis leur rachat en 2021 pour 775 000 euros, dit avoir multiplié les aides, une subvention exceptionnelle de 50 000 euros à laquelle s'ajoutait un soutien annuel du même montant. Un déficit de 100 000 euros avait néanmoins été signalé dès décembre 2023 par la mairie. À Enghien-les-Bains, au Centre des Arts, mardi 22 septembre, le Centre des Arts vous invite pour le lancement de sa saison 2026-2027, l'occasion de découvrir et partager un moment autour d'une programmation de qualité diversifiée au programme. Présentation de la saison, vernissage de l'exposition Le Futur du Vivant, performance des deux artistes associés et aussi showcase de l'artiste Antonin Lesmarie avec Hyperactive Leslie. C'est donc le mardi 22 septembre au Centre des Arts dès 18h30 à Enghien-les-Bains. Et puis ce week-end à Franconville, c'est la troisième édition de la journée du chien. Elle aura lieu cette année le samedi 26 septembre de 11h à 17h dans le parc de la mairie. Cet événement organisé en partenariat avec la Centrale Canine rassemble de nombreux acteurs spécialisés, comportementalistes et éducateurs canins, portraitistes animalières, associations de protection animale, taxis animaliers, masseuses animalières, fourrières animales du Val d'Oise, ainsi que de nombreuses démonstrations. C'était vos quelques informations proches de chez vous sur IDFM Radio.
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0: Emmanuel Patrignani est toujours avec vous sur EDFM Radio, directeur du théâtre, le TPE à Beson. Merci d'être avec nous.
1: Merci.
0: Présentation de la nouvelle saison, on le reprécise, c'est le vendredi 25 septembre sur réservation avec les Divas Lala. C'est un concert que vous offrez à tout le monde.
1: Oui, absolument.
0: Et il y a une présentation aussi de saison, je ne l'ai pas redit tout à l'heure, c'était le 9 juin. Il y a toujours une présentation de saison en avant-première.
1: Oui, absolument. Présentation de saison au mois de juin. Là, c'est une ouverture de saison. C'est vraiment, on lance les hostilités de cette saison 26-27.
0: On va parler de la chanteuse Mentissa dans un instant, puisqu'elle se produira au théâtre de Beson, le théâtre Paul-Éluard. Mais juste avant, je parlais tout à l'heure très rapidement de nous, les minuscules. Oui. Il y a de temps en temps aussi des collaborations avec d'autres lieux, puisque là, c'est un spectacle hors les murs, hein, qui aura lieu les 5 et 6 novembre.
1: Absolument. C'est un partenariat que nous avons avec le théâtre de Sartrouville, le Centre Dramatique National, où globalement, dans la plaquette de saison de Beson, nous avons deux de ces spectacles, et dans la plaquette de Sartrouville, il y a deux des spectacles du théâtre Paul-Éluard de Beson. Et ça marche très très bien, c'est vraiment quelque chose qui est relativement simple, mais qui se faisait pas forcément avant, et on est assez fiers d'avoir mis ça en place avec le théâtre de Sartrouville. Les équipes étaient vraiment avaient envie de faire ce partage-là, et c'est un spectacle d'une création d'Ahmed Madani, qui sera fait au théâtre Centre Dramatique National de Sartrouville. Et donc vous pouvez prendre des places au théâtre Paul-Éluard de Beson pour aller aussi à Sartrouville. Ça s'est fait aussi parce qu'on avait on n'est pas très loin en fin de compte. Et ça crée des échanges supplémentaires de spectateurs, puisque les échanges, en gros, c'est à peu près une centaine de spectateurs qui vont d'un côté et de l'autre. Et ça, c'est intéressant. Et puis, il y a aussi cette géographie. Nous sommes dans boucle de scène et Beson est dans boucle de scène depuis que la CAB a été dissoute. Et donc, nous sommes boucle de scène. Donc, ça fait aussi ce partenariat avec Sartrouville qui est à 2 kilomètres de chez nous.
0: La danse du caméléon, Lisa, on va pas pouvoir tout évoquer,
1: oui,
0: mais la danse du caméléon, ça c'est avant aussi le vendredi 16 octobre. Il y a un spectacle à peu près tous les vendredis à partir du 25 septembre environ.
1: Alors,
0: à peu près
1: il y a à peu près eu un spectacle par semaine. J'essaye de varier mardi, vendredi, samedi, parce que je me dis que les gens ont aussi une vie différente, et donc ça peut intéresser d'être un samedi, un mardi soir. Voilà. Et ça va se densifier dès 2027.
0: Donc la danse du caméléon, vendredi 16 octobre à 20h30, ouais. Ça c'est de Éric Bouvron.
1: Oui, c'est une...
0: C'est jeune public, ça.
1: Non, pas du tout. Non, pas du tout. C'est pour tous les publics. Il se trouve que c'est un spectacle, c'est un seul en scène qu'il avait mis quand il est arrivé d'Afrique du Sud. C'est un comédien qui vient d'Afrique du Sud. Et aujourd'hui, il refait ce spectacle. C'est un spectacle solidaire, puisque deux tiers des recettes iront pour l'association qu'il a en Afrique du Sud, pour que les jeunes puissent avoir des parcours artistiques.
0: C'est une belle initiative. Hein.
1: Voilà, donc ça, c'est. Je vous invite à venir là. Et puis, effectivement, vous aviez parlé de Paris-Istanbul, qui est un très beau travail d'une autrice, qui est scénariste et metteur en scène. Et c'est son histoire qu'elle raconte entre Paris et Istanbul, les allers-retours qu'elle a pu faire, et jusqu'à un moment donné où elle ne peut plus vraiment les faire, parce qu'elle ne peut pas vraiment retourner dans son pays natal.
0: Paris-Istanbul, dernier appel, le vendredi 27 novembre à 20h30. Il y a donc le système de cartes d'abonnement.
1: Absolument.
0: Je réserve 2-3 spectacles, vous en proposez un éventuellement dans cette carte d'abonnement?
1: Non, du tout. C'est vraiment les gens qui peuvent choisir. Il y a abonnement.
0: Vous incitez pas éventuellement à découvrir quelque chose que le public n'aurait pas.
1: Pas pour l'instant. On n'est pas dans ça fait c'est la quatrième saison et j'ai pas forcément envie. Les gens viennent naturellement. Voilà, c'est ça. Les gens viennent naturellement. Il y a un abonnement à partir de 4 spectacles et ensuite, alors évidemment, c'est des tarifs dégressifs. Et après, à partir de 9 spectacles, vous imaginez pour tous les spectacles. À part ceux hors catégorie, ça revient à 16€ la place, ce qui est quand même pas très cher. Si on vient voir 9 spectacles.
0: C'est vrai. On va rire aussi avec Marine Léonard. Tout de suite, mais c'est sur la fin de l'année.
1: C'est
0: le 15 décembre à 20h30, c'est un mardi.
1: Oui, alors attention, je mets un petit... attention, en dessous de 16 ans, c'est pas complètement autorisé de venir. C'est mieux. Elle a des, c'est un peu trash quand même, Marine Léonardi.
0: D'accord.
1: Elle est,
0: il y a des gros mots.
1: Il y a plus que des gros mots. Il y a plus que des gros mots. Marine Léonardi, c'est une fulgurance. Elle a démarré dans une salle, au petit, Palais des Glaces, et en 2027, elle va faire 12 zéniths qui sont quasiment complets. C'est un truc de fou. On a la chance.
0: Elle vient d'où?
1: Elle vient des réseaux sociaux. Elle vient des réseaux sociaux et elle plaît énormément aux femmes et notamment aux trentenaires parce qu'elle parle de sa vie de mère, de ses deux enfants et de son mari. Et quelle est la galère d'être une femme, deux enfants et un mari? Et elle raconte cette histoire. Avec les, donc elle est comment elle dit des petites méchancetés sur son mari et puis elle dit que les enfants c'est mignon mais ça a quelques défauts.
0: C'est fou en tout cas l'effet des réseaux sociaux sur certains artistes, comment ça peut les faire exploser.
1: En un an et demi, elle est dans une salle de 40, maintenant elle remplit des zéniths. C'est un truc de fou. Mais par contre, voilà, elle est moderne, elle est joyeuse, c'est quelqu'un qu'on voit partout aujourd'hui. Mais voilà, c'est pas à mettre entre toutes les oreilles.
0: Un coup de cœur spécifique pour un spectacle en particulier? C'est compliqué,
1: compliqué. C'est toujours très compliqué de me dire ça. J'ai envie de dire qu'on a une nouvelle artiste associée qui s'appelle Tamara Al-Saadi, la compagnie La Base, avec un spectacle qui sera au mois de janvier, place autour de la femme qui vient d'Irak et qui arrive en France. Quelle est sa femme en tant que comment se fondre dans cette France, comment garder sa racine. Voilà, on va faire un gros travail là-dessus. On peut parler aussi de cirque. Il y a le cirque de Bouffon, il y a le cirque Bouffon qui revient, c'est leur 20 ans, et c'est un spectacle de cirque magnifique.
0: Ça aurait pu être un film, non?
1: Oui, non, ça aurait pu être un film, c'est pas un film, qui s'appelle Carousel, qui a lieu le 12 décembre. Je pourrais vous parler de Made in France, qui a eu un succès retentissant aux Molières sur une satire autour de comment le débat est démocratique, donc ça fonctionne très très bien, et aussi de la naissance d'une scope, des spectacles de Michel Kelemenis avec magnifique, c'est très très lié, ou alors un classique de Marius fait par le célèbre Jean-Michel Daguerre qui nous vient avec un Marius truculent, c'est vrai qu'il est beau, le texte de Pagnol c'est juste superbe, ou un Fantasio fait par un où on a l'entièreté du texte et on a l'impression que ça a été fait par Tim Burton.
0: Merci beaucoup Emmanuel.
1: Merci Christophe.
0: Patrignani d'être passé aujourd'hui sur IDFM Radio. Vous revenez très vite parce qu'il y a d'autres spectacles, bien évidemment. Il y en a plus d'une trentaine sur cette nouvelle saison 2026-2027 à Beson au Théâtre Palais-Loire, le TPE, qui proposera aussi le concert de la chanteuse Mentissa le vendredi 5 février 2027 à 20h30 à l'occasion de la sortie de son nouvel album qui est sorti il y a 2 mois, je crois, environ. Hein, c'est son troisième enregistrement déjà à Mentissa, révélé grâce au programme The Voice.
1: Oui, c'est ça. C'est ça.
0: Et elle a un univers, en tout cas.
1: C'est un très bel univers.
0: Bien à elle. Elle a réussi à s'entourer aussi du chanteur Vianney pour son premier album, qui la suit, hein, même s'il est un petit peu moins présent, mais il continue à être avec elle sur certains morceaux. Pourquoi Mentissa, justement, par rapport à tout ça?
1: Parce que c'est toujours important d'avoir des concerts et que c'est bien aussi, on essaye d'équilibrer, on va dire, la jeune génération, et c'est vrai qu'il y a toute une fan de la population qui aime bien avoir de jeunes artistes, et c'est vrai que ça plaît beaucoup aussi aux jeunes 25-35.
0: Donc c'est pour pas oublier toutes les générations.
1: Absolument.
0: Donc ça va de 7, on va dire même moins.
1: Ah non, jusqu'à 6 mois. Dès 6 mois. On fait de l'action culturelle dans les PMI, dans les crèches. Non, on fait un travail dès 6 mois jusqu'à
0: 102, 117 ans, puisqu'on vit de plus en plus vieux.
1: Voilà, jusqu'à 117 ans sans aucun problème.
0: Le TPE, les renseignements, c'est sur les réseaux sociaux, site internet, et puis c'est tout. On a déjà dit pas mal de choses.
1: Merci beaucoup Christophe.
0: Et à très vite Emmanuel.
1: À très bien.
0: Bonne journée, IDFM Radio, suite de la matinale dans un instant. Et écoutons Mentissa, bien sûr. Alors, elle vient du coup le 5 février.
1: Merci, c'est
0: le 5
1: février.

Merci d'être avec nous sur LFM Radio. On vous offre plein de cadeaux dans un instant avec notamment un très bel album de coloriage pour adultes spécial Disney, les princesses à l'honneur. Disney princesse dans cet album de coloriage et mystère chez Hachette Little Heroes par Jérémy Mariez, notre invité il y a quelques mois qui est venu nous parler justement de son travail de dessinateur et illustrateur. Dans un instant, donc tout ça a gagné ainsi que des places de cinéma UGC au 01 34 12 12 22. Vous avez manqué aussi Angélique, elle sera de retour pour l'horoscope de ce lundi 21 septembre. La matinale sur IDFM Radio, il est 8h53 avec maintenant les voisines de Renan Luce.

0: À deux reprises, avec la question du jour, le grand jeu du matin vous offre deux places de cinéma UGC ainsi qu'un très bel album de coloriage des princesses Disney. Coloriage mystère 01 34 12 12 22 01 34 12 12 22. Pour gagner tous ces cadeaux, il faut vous sélectionner en répondant à la question du jour. Dans quelle ville se trouve la célèbre tapisserie de la reine Mathilde? Bonne chance et voici maintenant le nouveau Miley.
1: Let's go.

0: Bonjour Christophe.
1: Bélier, vous trouvez des solutions ingénieuses qui surprennent votre entourage.
0: Taureau, soyez rassuré car une aide providentielle vous apporte des moyens financiers.
1: Gémeaux, capable d'aller chercher les contrats les plus difficiles, vous dépensez trop.
0: Cancer, votre charme séduit plus d'une personne et vous offre de belles opportunités.
1: Lion, une rencontre amoureuse vous ouvre sur une relation fusionnelle durable.
0: Vierge, encore quelques petits efforts à faire et vous vous rapprochez du bonheur.
1: Balance, imperturbable, vous campez sur vos positions sans vouloir vous remettre en question.
0: Scorpion, une envie de changer de chapitre vous incite à explorer de nouveaux territoires.
1: Sagittaire, à la croisée des chemins, vous réfléchissez à prendre la meilleure stratégie.
0: Capricorne, faites-vous accompagner au lieu de vouloir tout faire tout seul, ce sera plus facile.
1: Verseau, pudique, vous cachez votre sensibilité derrière un masque professionnel parfait.
0: Poisson, avant de vous engager dans des projets onéreux, faites un cahier des charges.
1: Une excellente journée à tous.
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0: L'agenda des villes sur IDFM Radio, les bons plans culturels sur le Val d'Oise avec la 43e édition de la fête des Vendanges sur la commune d'Hermont. Samedi 26 septembre dès 17h, le parking de la ferme pédagogique accueillera cette nouvelle édition. Un rendez-vous qui rassemble chaque année des milliers d'Hermontois dans une ambiance chaleureuse. Venez découvrir le traditionnel pressage du raisin, profiter des animations musicales et dansantes et applaudir le grand défilé de chars. Fête des Vendanges à Hermont le samedi 26 septembre. Pour en savoir davantage, rendez-vous sur les réseaux sociaux de la ville d'Hermont ou encore sur son site internet. Le festival du cinéma de Taverny, c'est à partir du 26 septembre jusqu'au 3 octobre. Le thème cette année, l'Europe au cinéma, au programme des projections, des spectacles, de nombreuses animations. Pour en savoir davantage, ville-taverny.fr. Et puis la semaine bleue prochainement sur la commune de Fosse. La semaine bleue est un rendez-vous national qui met à l'honneur les personnes âgées, le lien entre les générations. Cette année, la ville de Fosse s'associe à cet événement en proposant du 6 au 9 octobre une programmation riche et conviviale avec par exemple le mardi 6 octobre en matinée sur les traces de notre passé. Des seniors partagent avec des enfants un lieu de Fosse qui a marqué leur vie. Pour en savoir davantage, renseignements auprès du centre social Agora au 01 34 47 40 22. C'était l'agenda des villes sur IDFM Radio, les bons plans culturels sur le Val d'Oise.
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magnifique, la chorale Scala avec la caravane de Raphaël. Nous étions en 2007. Vos dédicaces, vos messages, c'est maintenant, vous le savez, maintenant, tous les lundis sur IDFM Radio entre 9h et 9h30. Et cette chanson nous a été demandée sur notre compte Instagram durant le week-end. Élise qui dédie cette chanson à sa maman Louisa. La matinale sur IDFM Radio. On continue en musique dans un instant avec Adèle Castillon. Était avec toi, ça c'est une demande de Patrice pour son meilleur ami Gilles. Les dédicaces, vos messages en Facebook ou sur Instagram, en message privé sur Facebook ou encore Instagram, ou aussi au 01 34 12 12 22 jusqu'à 9h30, en plus des différentes chroniques de la matinale de ce lundi 21 septembre. Encore une fois, une excellente journée et bonne matinée. Je vous le reprécise, aujourd'hui c'est la journée mondiale de sensibilisation à Alzheimer. Bonne fête une nouvelle fois au Mathieu et bon anniversaire à vous qui êtes né un 21 septembre, comme notamment l'acteur français François Cluzet. On retrouvera comme tous les lundis votre rubrique jeu avec la boutique Totem, boutique anguénoise. Patrice, le grand spécialiste des jeux de société, nous en dira plus vers 9h15. Voici maintenant Adèle Castillon.

0: Merci d'être avec nous sur LFM Radio. On fait maintenant un nouveau point météo. Il fait un petit peu frais ce matin, mais il va faire beau normalement tout au long de cette semaine. Encore aucune goutte de pluie. Hein.
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0: Entre 10 à 22 degrés aujourd'hui, vos températures, que vous soyez à Cergy, Vierme ou encore Saint-Prix. Une journée pas mal nuageuse, mais quand même quelques belles éclaircies. Puis ça va se poursuivre comme ça tout au long de cette semaine, d'après les prévisions de Météo France. Dans un instant, votre rubrique jeu, la réponse à la question du jour aussi au 01 34 12 12 22. Et juste avant, détendez-vous avec notre playlist musicale. Et nous repartons immédiatement avec Craig David.

0: Patrice est de retour sur UDFM Radio tous les lundis pour sa rubrique Jeu. Merci d'être avec nous. Patrice qui travaille pour la boutique Totem. C'est même lui qui a créé cette boutique anguénoise depuis les années 90. Merci d'être avec nous. On va parler d'un jeu aimanté aujourd'hui avec Bonjour. Une nouvelle maison d'édition. Une maison d'édition qui est quand même bien placée dans le milieu du jeu et jouet.
1: Oui, Matago, ça fait un certain temps qu'ils sont là.
0: C'est français, c'est italien,
1: c'est français. C'est français.
0: Oui, c'est français. Beaucoup de sociétés françaises tu nous présentes à chaque fois, régulièrement.
1: Oui, mais la France est un très très grand pourvoyeur de jeux. Il y a beaucoup d'éditeurs français en France. Enfin, c'est the place to be en Europe, la France, pour le jeu de société.
0: Un jeu sur l'attraction.
1: Attraction. Voilà, un jeu avec des aimants de Jeff Glickman, c'est un jeu localisé hein, là par contre, et du illustré par le SCB Studio. Vous allez avoir un grand plateau rond, mais c'est une espèce de drap de tissu en fait.
0: Ah oui, d'accord.
1: Voilà, avec des jolis chemins qui représentés dessus, avec des petits cœurs, et sur les cœurs on va poser des aimants en forme de cœur.
0: C'est bien lourd hein, comme jeu. Hein.
1: Et oui, parce que les aimants, hein. C'est les aimants.
0: C'est les vrais aimants, c'est pas les
1: fous. Ce sont des vrais aimants. Des beaux aimants. Et chacun va être disposé autour de ce plateau, entre guillemets. C'est un jeu d'adresse, c'est un jeu de pichenette en fait. On va devoir lancer un aimant vers le centre de l'aire de jeu pour essayer d'attraper d'autres aimants, faire en sorte qu'ils se collent entre eux. Et là, c'est assez rigolo.
0: C'est beau l'amour, hein.
1: C'est beau l'amour. Oui, oui, tout à fait. Vont-ils s'attirer? Oui, oui, oui, je t'aime, je t'aime. Cling.
0: Je dis ça parce que les aimants ont une forme de cœur, un
1: peu. Exactement. Et c'est, la forme de cœur, elle change tout. Aussi. Parce que ils vont glisser très facilement sur l'aire de jeu, sur le tissu. Et la polarité va énormément jouer. Ils vont pouvoir se tourner, se retourner. On lance un cœur vers un autre cœur. On dit, bah là, c'est bon, là, c'est... Et non, les polarités font que, au dernier moment, on voit qu'ils pivotent et hop, ils se repoussent les uns les autres. C'est drame. Ils n'ont pas réussi à s'attirer. Donc on ne sait jamais trop. Est-ce qu'on va bien réussir à les faire se coller ensemble ou est-ce qu'il y a une espèce d'effet qui va le propulser plus loin, quitte à ce qu'il retrouve un autre cœur, en fait, évidemment. C'est très drôle à jouer, c'est ultra simple de règles, hein, j'ai tout dit. On peut jouer, je sais plus quel âge ils mettent sur la boîte, 8 ans peut-être, mais à cause des aimants, mais à 6 ans, on peut jouer de la même manière. On sera peut-être un peu moins bon dans l'adresse. Mais c'est vraiment très très accessible et c'est très surprenant des fois les effets qui arrivent et du coup il y a un côté très très jouissif en fait de ce petit truc. Ah oui, j'ai réussi. Ah non.
0: La boîte elle est bien protégée quand même pour éviter d'avoir des soucis avec les aimants.
1: Les aimants sont bien rangés, mais après, attention, pas laisser traîner votre téléphone dessus quand même. Hein. C'est des gros aimants.
0: Ils sont au niveau des portiques à l'aéroport. Tu crois que ça passe?
1: Non, je pense pas. Là, non, là, vous, non, vous le gardez chez vous.
0: Donc, on rappelle, ça s'appelle
1: Attraction, un jeu irrésistible, comme ils disent, et c'est vraiment très très fun à jouer.
0: Merci. Totem, merci Patrice.
1: Merci.
0: Et rendez-vous la semaine prochaine pour une autre chronique jeu. Et puis ta dernière séance soirée jeu, c'était vendredi dernier, tout s'est bien passé.
1: Ah oui, c'était
0: là cool. Maintenant, ce sera le premier du mois d'octobre.
1: Hein. C'est ça.
0: On sera le vendredi 2 alors.
1: C'est ça.
0: Tu es sûr?
1: Bah oui.
0: À 19h30.
1: À 19h30.
0: À la Serrurerie en Guerre-les-Bains.
1: Toujours plein de monde à la
0: Serrurerie. Pour jouer, pour tester des jeux de société en famille, avec votre chérie ou pas. Vous venez avec des potes.
1: Tout
0: et
1: est
0: vous,
1: bon.
0: Vous serez bien accueillis en tout cas dans cette ambiance chaleureuse et conviviale. À la semaine prochaine, Patrice.
1: Oui.
0: Merci. 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

Oh là là, je suis un peu débordé aujourd'hui. Il y a eu énormément de dédicaces. Tout à l'heure, c'était Craig David, Sylvain qui habite Ony, nous a demandé ce morceau de Craig David. À l'instant, Emmanuel Moir avec Sois un homme. C'était pour Brigitte et son compagnon Richard. Tous les deux habitent à Deuil-la-Barre. Vos dédicaces, vos messages, vous le savez, sur Instagram ou encore sur Facebook en message privé. 9h25 sur IDFM Radio. La réponse à la question du jour, c'était Bayeux, dans quelle ville se trouve la célèbre tapisserie de la reine Mathilde. Et aujourd'hui, c'est Clotilde qui repart notamment avec ses places de cinéma UGC. D'autres cadeaux à gagner demain, soyez au rendez-vous de la matinale à partir de 7h. Nous nous quittons avec Total Eclipse of the Earth. Voici Bonnie Tyler. Elle nous a quittés là il y a quelques mois. Nous lui rendons une nouvelle fois hommage sur IDFM Radio.

0: Et merci à Jocelyne pour sa demande de Bonnie Tyler, Total Eclipse of the Earth. Beaucoup de dédicaces ce matin. Ça recommence lundi prochain entre 9h et 9h30. Très très bonne journée sur le 98 de la bande FM. Je vous annonce juste un accident en ce moment. Faites attention sur la A86 extérieure aux abords de Bobigny. À demain pour d'autres informations. 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Différentes chroniques et énormément de musique entre 7h et 9h30 du lundi au vendredi. 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

0: Bonjour et bienvenue, je suis Sonia Oulad Ben Saïd sur IDFM Radio et à la technique Francky. Excellente journée sur IDFM Radio, sur le 98FM, sur IDFM98.fr pour le site internet et l'appli IDFM Radio. Vous écoutez l'émission Tous les droits, la première émission de cette saison 2026-2027 sur IDFM Radio. J'ai le plaisir de recevoir Maître Anne-Lise Vistube-Guilbert, bâtonnière de l'Ordre des avocats du Val d'Oise, pour parler de la profession d'avocat et des profondes transformations que connaît actuellement notre système judiciaire. Avocate au barreau du Val d'Oise depuis 2007, elle est aujourd'hui à la tête d'un barreau qui rassemble près de 500 avocats. Elle nous parlera de son parcours, de son cabinet et de ses fonctions de bâtonnière. Que signifie représenter ses confrères? Comment défend-on les intérêts d'un barreau? Comment accompagne-t-on les avocats face aux difficultés économiques, aux évolutions de la justice et aux mutations de leur métier? Et surtout, comment concilier l'exigence d'une justice accessible et humaine avec une profession qui doit elle aussi se réinventer? Nous évoquerons également les grandes réformes qui préoccupent actuellement les avocats et qui a suscité d'importantes interrogations au sein de la profession. Et nous évoquerons ce sujet incontournable, l'intelligence artificielle. Alors, Maître Anne-Lise Vistube-Guilbert, merci beaucoup d'avoir accepté mon invitation.
1: Et merci à vous de m'avoir invité, bonjour.
0: Bienvenue à vous dans cette émission Tous les droits sur IDFM Radio 98.fm. Je voudrais qu'on commence cette émission en parlant de l'avocate, parce qu'avant d'être bâtonnière, vous êtes avocate. Est-ce que vous pouvez nous expliquer comment vous avez choisi cette profession ?
1: Voilà, vaste question. Alors, j'ai toujours voulu faire du droit, mais je ne savais pas vers quoi me diriger. Et en fait, c'est au fur et à mesure des années d'études de droit à l'université que je me suis dirigée plutôt vers l'avocature et vers le barreau. Pourquoi ? C'est difficile à dire. Je pense que c'est le fait de choisir la défense de quelqu'un plutôt que d'avoir à trancher et d'être juge. C'est, je pense que la pression est tout aussi importante mais différente, et que le être dans l'empathie et le soutien d'une personne correspondait probablement plus à mon tempérament que le fait de trancher des litiges et d'être décisionnaire sur la vie des gens.
0: Et donc, vous avez poursuivi une formation à l'université, puis à l'école d'avocat. Est-ce que vous pourrez nous parler de votre parcours universitaire ?
1: Oui, alors au niveau de la faculté, c'est un bac plus 5. Alors à l'époque, parce que je commence à avoir pris de l'âge un petit peu, donc c'était un DESS, donc qui correspond à un master aujourd'hui, que j'avais fait à l'époque en droit de la bioéthique, qui est effectivement une niche, mais enfin qui regroupe notamment pas mal le droit de la santé, tout ce qui est préjudice corporel, et différents grands sujets de société, avec les grands débats qu'il y avait pu avoir sur le sang contaminé, sur enfin tout ce qui concerne la bioéthique, l'euthanasie, ce genre de sujet. Et donc en parallèle, j'ai préparé donc ce qu'on appelle l'IEJ, l'Institut d'études judiciaires, qui permet donc de préparer l'examen d'entrée à l'école d'avocat qu'on appelait à l'époque le CRFPA, qui s'appelle maintenant l'EDAC, qui est à côté de Versailles. Et donc une fois qu'on intègre l'école d'avocat, c'est un an et demi, donc 6 mois de cours et 2 fois 6 mois de stage, et pour avoir après l'examen de sortie, donc c'est grosso modo un équivalent de Bac+7.
0: Bac plus 7, très bien. Et donc, vous avez prêté serment en décembre 2007.
1: Oui.
0: Et vous étiez alors collaboratrice, c'est ça ?
1: C'est ça. J'ai commencé, j'ai pas voulu m'installer tout de suite parce que l'école, même si on a des stages, ça reste quand même très théorique, et que c'est une profession qu'on doit nécessairement au moins en partie apprendre sur le terrain. Et autant avant 2007, il y avait ce qu'on appelle un stage obligatoire. C'est-à-dire que pendant 2 ans, on devait forcément travailler auprès d'un avocat. C'est plus le cas aujourd'hui. Et moi, je reste très attachée à ce principe de, et à l'époque, c'était le cas, on était tous dans ce cas-là, de se dire qu'il faut 1 an, 2 ans, 3 ans pour travailler auprès d'un avocat. Moi, en l'occurrence, j'ai fait 2 cabinets différents, 2 fois 1 an et demi. Un cabinet vraiment qui faisait que du droit des étrangers, et un cabinet un peu plus généraliste. pour pouvoir me apprendre concrètement la profession et avoir suffisamment d'armes pour pouvoir m'installer, donc 3 ans après, en 2010.
2: Oui, parce que vous avez cofondé le cabinet DKW en 2010, donc 3 ans plus tard, c'est pas commun. À l'époque, c'était pas commun, les gens restent en collaboration assez longtemps.
1: Et ça vient de plus en plus à se raccourcir. Alors là, je me suis pas installée seule, c'était ça aussi qui importait. On était 3 avocates avec 3 formations différentes, 3 matières différentes, on ne pratiquait pas les mêmes matières, et des collaborations dans des cabinets différents, donc le cumul de nos 3 expériences a fait qu'on se sentait prête à monter un cabinet qui a fonctionné, puisque là ça fait 16 ans et il est toujours là.
2: Alors votre cabinet actuellement, donc vous est situé à Aubonne, et oui, vous avez un cabinet secondaire à Pontoise, n'est-ce pas?
1: C'est ça.
2: Vous êtes combien d'associés au sein de ce cabinet aujourd'hui?
1: 2 associés aujourd'hui et une collaboratrice.
2: Et vous exercez dans quelle matière l'une et l'autre?
1: Alors Stéphanie Vautier, donc, qui est mon associée, elle fait tout ce qui est droit de la famille, droit des personnes, droit de la famille. Et moi, j'ai une double casquette, à peu près en 50-50, en droit pénal, aussi bien en défense que victime, avec tout ce qui est réparation du préjudice corporel, et le droit des étrangers.
2: Alors, ces matières, donc droit des étrangers, droit pénal et droit des victimes, qu'est-ce qui vous a attiré dans ces matières?
1: Alors, contre toute attente, on m'a toujours dit, et c'est vrai, c'est pas moi qui ai choisi les matières, c'est les matières qui m'ont choisi. C'est-à-dire que concrètement, j'ai fait effectivement ma première collaboration au sein d'un cabinet qui pratiquait à 95% le droit des étrangers, donc je me suis vraiment formée dans cette matière, et j'ai pu après développer cette clientèle-là à laquelle j'avais pas du tout pensé pendant mes études. Et le droit pénal, c'est pareil, en fait, c'est au fur et à mesure, j'ai eu 1-2 dossiers dont on a un petit peu parlé, qui m'ont permis de développer un petit peu la clientèle. Et après, effectivement, le droit des victimes, c'est la seule chose qui me reste effectivement de mes études et de mon 3e cycle en bioéthique, qui me permet d'avoir ces bagages en réparation du préjudice corporel.
2: Et à côté donc de ces activités professionnelles d'avocate dans les matières que nous venons de rappeler, vous avez très tôt et très rapidement occupé des fonctions au sein de l'Ordre des avocats du barreau du Val d'Oise.
1: Alors, rapidement, au bout d'une dizaine d'années.
2: C'est rapide, moi je trouve.
1: Au bout d'une dizaine d'années, j'ai effectivement un ami confrère qui s'appelle Sébastien Rénal, monsieur le bâtonnier Sébastien Rénal, qui était à l'époque membre du Conseil de l'Ordre, il n'était pas encore devenu bâtonnier à ce moment-là, qui avait intégré le Conseil de l'Ordre 3 ans plus tôt, et au moment du renouvellement de son mandat, puisque c'est des élections en binôme, il faut un homme, une femme, m'a proposé de monter avec lui pour découvrir un petit peu les fonctions de l'Ordre. Donc c'est lui qui m'a mis le pied à l'étrier en 2017, donc effectivement 10 ans après mon intégration dans le barreau.
2: Alors, vous avez occupé quel poste au sein de l'Ordre des avocats du barreau du Val d'Oise avant d'être élue bâtonnière?
1: Alors, j'ai eu 6 ans à l'Ordre des avocats, donc 2 mandats de 3 ans. Le premier mandat, j'ai dirigé exclusivement la commission aide juridictionnelle, donc qui consiste à gérer toutes les difficultés dans le cadre de désignation d'avocats ou de changement d'avocats qui sont désignés au titre de l'aide juridictionnelle, donc quand les justiciables pose une difficulté ou quand au contraire les confrères veulent se décharger d'une mission pour x ou y raison, ça passait par moi, et après l'organisation avec la juridiction pour fluidifier au maximum ces désignations au quotidien. Donc ça a été les 3 premières années de mon mandat, et la deuxième partie de mon mandat, j'ai géré la commission pénale, donc qui est un très gros pan de l'Ordre des avocats, puisque c'est la gestion de toutes les permanences au pénal, et puis plein de petites choses à côté. On participe par exemple à la commission de désignation des jurés d'assises. Il y a plein de petites choses à côté pour gérer cette commission pénale, qui est vraiment très intéressante, mais concrètement très chronophage.
2: Et donc, alors, vous décidez ensuite de vous lancer dans la campagne pour devenir bâtonnière. Est-ce que vous pouvez nous expliquer comment s'est passée cette période et quelles ont été vos motivations pour vous présenter à ce poste?
1: Concrètement, ça faisait donc un peu plus de 15 ans de barreau. J'aime profondément mon métier, mais il y a des moments où on sature un petit peu, où on a besoin d'un petit peu une bouffée d'oxygène, de faire un petit peu autre chose autrement. Et c'est ce que m'avait apporté contacter l'ordre des avocats, c'est-à-dire que au lieu uniquement de m'occuper de ma clientèle, je me suis occupée aussi des confrères et des difficultés des confrères. Et ça, ça a été une vraie bouffée d'oxygène et ça m'a plu et j'ai eu l'impression de réussir à faire des choses de ce mandat de conseiller de l'ordre. Et c'est dans ce cadre-là que je me suis dit, la suite logique, c'est de monter et de tenter le bâtonnat. Donc je l'ai tenté une première fois, pour être tout à fait honnête, 2 ans auparavant, où j'étais en candidate face à Monsieur le bâtonnier Stéphane Alémo, qui a gagné à une vingtaine de voix. Et je suis donc restée conseillère de l'ordre après ces élections. Et en fait, 2 ans après, à la fin du bâtonnat de Stéphane, je me suis dit que j'avais toujours envie d'y aller, donc j'y suis retournée. Et là, contre toute attente, le barreau, il n'y avait aucune opposition. J'ai eu personne en face de moi. En fait, je crois que l'élection 2 ans auparavant avait été tellement serrée entre lui et moi que tout le monde s'est dit quelque part c'est mon tour. Et effectivement, donc j'ai pas eu d'adversaire dans ces secondes élections et donc j'ai été élue et je suis arrivée au bâtonnat pour les années 2025-2026.
2: Donc vous êtes en fin de bâtonnat, vous terminez votre mission de bâtonnière à la fin de cette année.
1: Dans 120 jours.
2: Dans 120 jours, voilà. Donc c'est un décompte extrêmement précis. Est-ce que vous avez déjà une idée de ce que vous ferez après ? Est-ce que vous êtes prête à retourner que dans votre cabinet ou est-ce que vous avez des velléités pour briguer d'autres postes, peut-être à des niveaux supérieurs ou...
1: L'avenir nous le dira.
2: Ah, j'adore ce genre de réponse. C'est un excellent teaser. Peut-être que les auditeurs en sauront plus s'ils restent avec nous. Merci en tout cas d'avoir accepté notre invitation. Maître Anise Vistup-Gilberg est au micro de l'émission Tous les droits sur IDFM Radio. Je vous propose de marquer une petite pause musicale.

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1: Vous écoutez l'émission Tous les droits sur IDFM Radio, sur le 98 FM, sur idfm98.fr pour le site internet et l'appli IDFM Radio. J'ai le plaisir aujourd'hui de recevoir Maître Anise Vistube-Guilbert, avocate au barreau du Val d'Oise et bâtonnière de l'ordre des avocats du barreau du Val d'Oise. Nous avons évoqué son parcours d'avocate avant la première pause musicale et je propose maintenant d'aborder votre mandat de bâtonnière. Alors le rôle du bâtonnier, c'est beaucoup plus large que la représentation symbolique du barreau. Vous intervenez dans les relations avec les pouvoirs publics et les juridictions, la déontologie, les différents entre avocats. Concrètement, Madame la bâtonnière, qu'est-ce que vous faites du matin au soir quand vous êtes bâtonnière?
2: C'est impossible de résumer en 5 minutes parce que la particularité du bâtonnier, c'est vraiment l'aspect pluricasquette. On a un nombre de casquettes absolument considérable et on gère en fait beaucoup de dossiers et de sujets qui n'ont pas forcément de lien et de rapport les uns avec les autres. Donc c'est ça qui effectivement fait que les journées sont chargées, mais que c'est un mandat absolument passionnant. Donc il y a effectivement plusieurs catégories, on va dire, de missions. La principale et celle que les gens connaissent, c'est que effectivement, je suis, je représente la déontologie. Je suis là pour vérifier que la déontologie des avocats est respectée par les membres de mon barreau. Donc, le barreau des avocats du Val d'Oise, c'est 505 avocats actuellement en exercice. Et quand on compte les avocats honoraires, donc qui gardent le titre mais qui n'exercent plus, on est à peu près 560. Donc c'est un chiffre relativement important pour comparer sur les 163 barreaux de France hors Paris, puisque Paris c'est la moitié des avocats de France, en dehors de ce barreau-là, sur les 163, nous sommes le 20e plus gros barreau. Donc on est quand même un barreau important avec une juridiction importante, donc énormément de sujets à gérer et énormément de confrères avec qui échanger en cas de difficultés, notamment dues à la déontologie. Donc ça c'est la casquette principale, de vérifier que la déontologie est respectée et de poursuivre le cas échéant quand il y a de vraies difficultés et de vrais impacts sur la déontologie et sur le quotidien. La seconde casquette, ça va être le fait d'être à la tête d'un conseil de l'ordre. Donc le conseil de l'ordre, ce sont 18 avocats qui sont donc élus, qui se répartissent les différentes commissions, donc, par exemple les deux commissions dont je vous ai parlé tout à l'heure, commission aide juridictionnelle, commission pénale majeure, il y a la commission mineure, la commission famille, la commission prud'homme, etc., etc. Il y a une vingtaine de commissions en tout. Et on se réunit en général environ toutes les 3 semaines. Pour faire un point, un conseil de l'ordre qui finit souvent tard dans la soirée, pour faire des points tant sur la politique interne du barreau pour essayer d'améliorer le quotidien des confrères, pour essayer d'améliorer les permanences, pour améliorer les relations avec les juridictions, que sur le national, c'est-à-dire de discuter sur les réformes en cours qui vont concerner la profession, voter tous ensemble. Donc moi je n'ai pas de droit de vote, je suis là pour diriger les débats, mais je ne vote pas, ce sont uniquement les conseillers qui votent, et après faire remonter au national les différentes positions pour que le national fasse eux-mêmes remonter à la chancellerie nos différentes positions sur les différentes réformes. Donc ça, c'est une deuxième casquette. Et la troisième casquette, effectivement, ça va de pair avec ce que je viens de dire, c'est-à-dire c'est le national. Donc en dehors du quotidien au sein de notre barreau, on a régulièrement des réunions avec les différents bâtonniers de France. Donc d'une part les 20 plus gros barreaux qui se réunissent régulièrement et d'autre part les 163 barreaux hors Paris, on a moins de réunions avec Paris, qui se réunissent régulièrement pour parler de la profession, pour essayer de discuter les uns et les autres des idées et des avancées que nous avons eues dans nos propres barreaux pour que chacun inspire les autres dans ses avancées et pour essayer au maximum d'unifier la profession et de discuter aussi des réformes. Enfin voilà, donc il y a toute cette partie aussi nationale qui prend beaucoup de temps.
1: Donc vous êtes physiquement beaucoup à la Maison des Avocats qui est à Pontoise, oui, n'est-ce pas? Et cette, on l'appelle la Maison des Avocats, il y a tout un service, il y a plein de gens qui travaillent avec vous au quotidien pour gérer l'ordre.
2: Alors on a 10 salariés, concrètement c'est 5 salariés pour l'ordre des avocats et 5 salariés pour la CARPA. Alors on va essayer d'expliquer en deux mots ce qu'est la CARPA, c'est la caisse des avocats. En fait c'est une caisse par laquelle passe transite l'ensemble des fonds qui proviennent de décisions de justice et qui permettent, en gros, pour faire simple, de financer la profession. Et donc, c'est effectivement beaucoup d'argent de brasser qui ne nous appartient pas et qui nécessite, entre le fait de gérer aussi tout ce qui est aide juridictionnelle, donc on gère toute la partie argent public qui revient aux avocats, et donc ça fait effectivement 5 salariés qui s'occupent exclusivement de cette partie-là.
1: Et alors, vous indiquiez que le barreau du Val d'Oise compte 505 avocats en exercice. Oui. Qu'est-ce qui fait la spécificité de ce barreau ?
2: Qu'est-ce qui fait la spécificité de ce barreau ? Beaucoup de choses. Alors déjà, sa taille, effectivement, parce qu'il fait partie des 20 plus gros, c'est une spécificité réelle. L'autre chose qu'on peut mettre en avant, c'est effectivement la particularité d'être en région parisienne, donc dans la grande couronne, et donc d'avoir la difficulté de devoir gérer et de devoir exister en étant proche de Paris. Paris est un nombre d'avocats absolument inconsidéré, donc un peu moins de la moitié des avocats de France, ils sont 37 000, mais c'est quand même un chiffre assez considérable, et donc il faut exister malgré la présence de Paris, et donc la meilleure façon de faire dans ce cas-là, c'est d'exister sur le territoire, donc d'avoir effectivement, on a par exemple tout un tas de consultations juridiques gratuites dans différentes maisons de justice, dans différentes mairies, on essaye de participer à un maximum d'événements pour pouvoir vraiment se faire sa place et rappeler au quotidien et aux différentes personnes qui habitent sur le Val d'Oise qu'elles n'ont pas besoin d'aller à Paris pour trouver un bon avocat ou un avocat qui est spécifique à sa matière. Donc ça, c'est la deuxième spécificité. Et j'en rajouterai une qui est aussi un peu propre au Val d'Oise, c'est qu'on a une très très très grande majorité d'avocats qui exercent en individuel. Ce qui effectivement est assez propre au Val d'Oise, c'est-à-dire que sur la plupart des barreaux, on a un grand nombre de cabinets d'avocats de plus ou moins grande taille, et que sur le barreau du Val d'Oise, il y a au final assez peu de cabinets et une grande majorité d'avocats qui exercent seuls. Et donc, c'est important pour la bâtonnière que je suis, parce que c'est important de faire en sorte qu'il y ait une vraie communauté des avocats du Val d'Oise et une entraide qui se mette en place. Pour vous donner un exemple très simple, les avocats, une des spécificités, c'est que nous ne gérons pas notre agenda. C'est pas nous qui décidons de notre agenda, puisque il y a des audiences qui sont fixées et on va être convoqué à une audience. On ne choisit pas la date de l'audience, elle nous est imposée. Et donc il arrive régulièrement qu'un avocat ait deux convocations devant deux juridictions différentes, dans deux villes différentes, à la même date, à la même heure. Et bien dans ces cas-là, effectivement, quand on ne travaille pas en cabinet d'avocat et qu'on ne peut donc pas se faire substituer naturellement, il faut bien trouver une solution. Alors des fois, il n'y aura pas d'autre choix que de faire renvoyer à une autre date, mais ça veut dire que c'est le justiciable qui va perdre du temps parce qu'il a pris un avocat en individuel, mais souvent, on arrive à trouver une solution, soit pour faire retenir un peu plus tard par la juridiction, ou soit d'avoir un confrère sur place qui va pouvoir tenir le dossier qui a été préparé par l'avocat. Et ça, c'est ce que va permettre aussi le bâtonnier de faire en sorte que la communauté fonctionne, qu'il y ait des liens tissés entre les différents avocats pour que l'entraide se fasse très naturellement.
1: Donc justement, pour revenir sur la présence des avocats sur le territoire du Val d'Oise et les actions que vous menez, donc peut-être rappeler à nos auditeurs, si on veut avoir accès à un avocat, alors gratuit entre guillemets, donc vous avez rappelé qu'il y avait des permanences au sein notamment des mairies, des points d'accès au droit. Est-ce que vous pouvez juste nous rappeler les différents endroits où on peut avoir accès à des consultations, alors je mets gratuites entre guillemets, mais vous allez peut-être nous expliquer comment ça fonctionne d'ailleurs.
2: Alors, je suis pas sûre de réussir de tête à citer tous les lieux, parce qu'il y en a plus d'une dizaine, mais en tout cas, ce qui est sûr, c'est que tous ces lieux et toute la liste des différentes consultations gratuites sont accessibles sur le site des avocats du Val d'Oise. Donc, vous tapez barreau du Val d'Oise, avocat du Val d'Oise, vous avez très vite le site de l'Ordre des avocats, avec un onglet spécifique pour tout ce qui est consultation gratuite. En fait, on a plusieurs types de consultations pour essayer de schématiser un petit peu. On a donc 6 maisons de justice et du droit. Donc il y a Hermont, il y a Sarcelles, il y a Cergy, il y a Persan, et forcément je vais en oublier, donc c'est je savais qu'il fallait pas que je commence cette liste, c'est pas grave.
1: Mais ça nous a donné quelques indications.
2: Voilà. Il y a des premières indications, on a différentes mairies avec qui nous travaillons aussi, et on a des points d'accès au droit, donc notamment Magny-en-Vexin de mémoire, et directement au palais de justice aussi le mercredi matin. Donc en fait il suffit à chaque fois d'aller sur le site de l'ordre, vous avez les horaires qui sont indiqués et les coordonnées cabinet de la maison de justice, vous appelez et un rendez-vous vous est donné. Donc c'est un rendez-vous d'aiguillage qui vous permet donc de présenter à l'avocat rapidement la difficulté. Et l'avocat va vous dire, vous avez besoin d'un avocat, vous avez besoin d'une assistante sociale, vous avez besoin, et va vous aiguiller, vous expliquer comment procéder et quelles sont les prochaines étapes pour réussir votre dossier, qu'il n'y ait pas de difficulté. Vous donner un petit peu de hauteur face à votre situation, parce que c'est ça le rôle premier de l'avocat. C'est donner de la hauteur à quelqu'un qui est complètement englué dans une difficulté. Et enfin, juste sur les consultations gratuites, on a aussi mis en place la même chose, donc mon prédécesseur notamment qui les a un petit peu ravivés sous son bâtonnat, tout ce qui est aussi consultation au niveau des chefs d'entreprise et des entreprises. Donc il y en a 4 pareil qui ont été mises en place et qui sont régulièrement il y a régulièrement des consultations sur ces 4 points. Donc pareil, je vous invite à aller sur le site de l'Ordre des Avocats pour avoir tous les détails et les coordonnées pour appeler et prendre rendez-vous.
3: Et sur ce site, on peut aussi retrouver l'annuaire des avocats,
2: oui,
3: en fonction donc de leur activité dominante,
2: de leur
3: spécialité.
2: Ville. Voilà, en fonction de. Après, c'est le choix de soit choisir un avocat le plus proche de chez soi, ou de, soit de vérifier en fonction des matières dominantes qui sont indiquées. Donc, en fait, vous avez soit les avocats spécialistes, donc qui ont un diplôme spécifique et une reconnaissance spécifique dans une matière, et c'est indiqué comme tel sur le site, soit ce qu'on appelle des activités dominantes, c'est-à-dire une matière principale qui est exercé par l'avocat, et donc par définition, comme ça doit être dominant, un avocat ne peut pas avoir plus de 3 activités dominantes. Et donc ces 3 activités dominantes sont déclarées à l'ordre et donc sont répertoriées sur le site de l'Ordre des Avocats, ce qui vous permet de choisir un avocat en fonction des matières qu'il pratique effectivement.
3: Alors, merci beaucoup pour toutes ces précisions. C'est donc ce mandat de bâtonnier et un mandat dense. Vous les avez rappelé toutes les casquettes du bâtonnier. Je vous propose de marquer une nouvelle pause musicale avant de nous retrouver avec Maître Anis Vistube-Guilbert, avocate au barreau du Val d'Oise et bâtonnière de l'Ordre du Val d'Oise. Restez

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1: Vous écoutez l'émission Tous les droits sur IDFM Radio. Nous poursuivons cette émission avec Madame la bâtonnière du barreau du Val d'Oise, Maître Anis Vistube-Guilbert, qui nous parlait de son mandat, de ses fonctions et de son quotidien en tant que bâtonnière. Madame la bâtonnière, j'ai encore quelques questions concernant les activités du barreau du Val d'Oise et les partenariats que vous avez mis en place pour associer le barreau du Val d'Oise et les avocats du barreau du Val d'Oise à la vie locale et permettre un accès à la justice et d'ouvrir le débat sur la justice d'aujourd'hui et de demain. Vous intervenez notamment alors dans les établissements scolaires ?
2: Oui, alors il y a deux façons différentes d'intervenir dans les établissements scolaires. Alors on a une structure nationale qui s'appelle Initia Droit et on a une antenne sur le Val d'Oise qui permet d'intervenir régulièrement dans les collèges pour répondre aux questions en fait tout simplement des collégiens sur ce qu'est la justice, ce qu'est le rôle de l'avocat et casser un petit peu les idées reçues qu'il peut y avoir et l'aspect négatif qui est souvent porté par les médias sur les avocats et de rappeler l'intérêt de notre profession et répondre très simplement aux questions et par thème. À chaque fois, c'est un thème qui est décidé et des avocats donc qui se déplacent dans les collèges. Et puis, tous les ans, on a une journée des collèges, du droit dans les collèges, où, pareil, les avocats interviennent. Et ça, c'est au niveau national, donc c'est plus l'association Initia Droit, c'est vraiment toute la profession, qui, un jour dans l'année, donc là, cette année, c'est le 20 novembre, se déplace dans les différents collèges pour pouvoir répondre aux questions, ou toujours sur un thème. Donc là, cette année, le thème, c'est le droit international des enfants, qui est un thème, effectivement, qui colle parfaitement à l'actualité, le droit des enfants à l'international, et donc qui permet de répondre aux questions et de rappeler que l'avocat c'est pas ce métier, enfin c'est cette personne complètement inaccessible ou beaucoup trop chère qui non, c'est quelqu'un de votre quotidien auquel il faut pouvoir faire appel et qui va vous apporter vraiment une solution et vous aider dans votre quotidien.
1: Et les avocats aussi sont présents dans le cadre, organisent ou sont présents dans le cadre de colloques, par exemple avec l'université, je pense aussi à la Nuit du Droit. Est-ce que vous pouvez nous parler un peu de ces événements ?
2: Alors on essaye de mettre en place régulièrement des événements.

0: événement pour alors tant pour le public, pour le local et ce que je disais, le territoire, comme je disais tout à l'heure, qu'aussi pour les étudiants. Parce que pour la même raison que le barreau du Val d'Oise a parfois du mal à se faire sa place en étant à proximité directe de Paris, et ben pour les étudiants c'est pareil. C'est-à-dire que les étudiants en droit, donc on a une grosse fac de droit à Cergy, on va avoir tendance à vouloir aller à Paris, en se disant que voilà, Paris, il y a l'image de Paris, il y a la rétrocession, donc les montants de qui ne sont pas les mêmes quand on commence la profession, ce genre de choses. Et nous, justement, au contraire, on est là dès la faculté, pour leur dire non, en fait, venez sur le barreau du Val d'Oise, il y a une véritable richesse de la profession sur le barreau du Val d'Oise. Vous pouvez justement trouver que ce soit une association et créer un cabinet ou vous faire votre place, parce qu'on est justement beaucoup moins nombreux qu'à Paris. Et donc, pour pouvoir avoir cette communication-là, il faut forcément qu'on ait des liens très ténus avec la faculté. Et donc, on organise régulièrement des événements avec eux et avec la doyenne, Madame Nelly Ferreira, que je salue si elle nous écoute. Et avec elle, on organise aussi également, et avec les juridictions, la Nuit du Droit tous les ans, donc cette année le 5 octobre. Cette année, on l'organise, donc on tourne d'un endroit à l'autre, puisqu'on est plusieurs organisateurs. Cette année, elle sera organisée au tribunal administratif de Cergy-Pontoise. Et le but, ça va être de créer une audience fictive de deux affaires différentes, donc une affaire en judiciaire, donc comme si on était devant le tribunal judiciaire, et une affaire en droit public, donc devant le tribunal administratif, pour permettre de montrer justement la différence entre ces deux juridictions qui n'ont pas grand-chose à voir au final dans leur fonctionnement et dans leur procédure. Et donc cette Nuit du Droit, elle est ouverte avant tout aux lycéens et aux étudiants de première année de droit sur inscription. Donc le public concerné va recevoir un lien pour pouvoir s'inscrire, puisque c'est dans un tribunal, donc le nombre de places par définition est limité.
1: Et vous avez également un partenariat, je crois, avec le cinéma Utopia,
0: oui,
1: où il y a des projections. Expliquez-nous ce fonctionnement. Je ne trouve plus mes mots là tout de suite.
0: On a effectivement un partenariat avec Utopia, donc Saint-Ouen-l'Aumône-Pontoise, puisque les deux salles sont liées, et on essaye régulièrement, plusieurs fois par an en tout cas, de faire ce qu'on appelle un peu des ciné-débats, c'est-à-dire qu'on prend un film généralement dans l'actualité, donc on est en lien en constant avec eux, et à chaque fois qu'il y a un lien direct avec le côté judiciaire ou l'aspect justice, on crée un ciné-débat. Donc il y a une séance spécifique et on essaye d'avoir 2-3 invités, donc en général au moins un magistrat, un avocat, une personne. Alors ça peut être, quand on a fait le droit des enfants, on avait quelqu'un de la Sauvegarde 95, qui est l'association en charge des enfants, du suivi des enfants, des mineurs. Et donc après la séance cinéma à proprement parler, on reste tous dans la salle et on débat, et ça permet au public de nous poser des questions concrètement sur ce qu'ils ont vu, ce qu'ils pensent de ce qu'ils ont vu, et c'est leur idée, une fois de plus, combattre les idées reçues et pouvoir leur répondre concrètement en étant agent de terrain et en étant présent sur place. Et en général, ça marche très très bien.
1: Et je voulais également parler de ce partenariat avec IDFM Radio, parce que vous avez signé sous votre mandat un partenariat avec la radio sur laquelle nous avons le plaisir d'être diffusés. Est-ce que vous pouvez nous expliquer votre motivation pour signer ce partenariat, par exemple?
0: Là, c'est toujours la même chose, c'est-à-dire que concrètement, c'est la communication et le fait de faire connaître les avocats concrètement. Et donc, votre émission, et je vous en remercie, nous permet d'avoir une véritable fenêtre, puisque régulièrement, vous avez donc 2-3 avocats chaque mois différents, qui sont pas les mêmes avocats, qui viennent en fonction des matières pratiquées, pour pouvoir parler de leur matière concrètement et pour pouvoir mettre en avant que oui, le barreau du Val d'Oise, comme on est plus de 500 aujourd'hui, on peut répondre à l'ensemble des problématiques et à l'ensemble des contentieux. Et c'est ça qui est important, c'est de rappeler aux gens que l'avocat, concrètement, contrairement à ce qu'on peut imaginer, est parfaitement accessible.
1: Alors, c'est effectivement le but de cette émission, mais je vois aussi, et vous le constatez, hein, que nos confrères, notamment plus jeunes, communiquent, eux, beaucoup et très différemment de nous. Je pense notamment aux communications sur les réseaux sociaux. Mmh. Est-ce que vous pouvez nous expliquer, voilà, est-ce que déjà les avocats ont le droit de communiquer sur les réseaux sociaux? Est-ce qu'ils ont le droit de faire de la publicité? À quelles règles ils sont soumis quand ils le font? Est-ce que vous pouvez nous éclairer un peu là-dessus?
0: Alors, c'est un sujet complexe, parce qu'effectivement, pendant très très longtemps, les avocats n'avaient pas le droit de faire de publicité du tout. C'est plus le cas aujourd'hui. Donc oui, les avocats peuvent communiquer sur les réseaux sociaux, c'est légal. Ils peuvent faire leur publicité, c'est légal. Mais ils doivent respecter nos règles déontologiques. Alors, je vais pas vous faire la liste des règles déontologiques ici maintenant, mais en revanche, inviter nos justiciables quand ils voient, et ça m'arrive régulièrement, puisque c'est donc je réceptionne l'ensemble des plaintes déontologiques du barreau du Val d'Oise, quand il y a une communication qui vraiment semble poser difficulté, soit parce qu'il y a potentiellement une violation du secret professionnel, soit parce que il y a un comportement qui n'est pas adapté, qui n'est pas moral, qui n'est pas... Il ne faut pas hésiter à écrire au bâtonnier en donnant le lien du réel ou de la communication en question pour que l'avocat puisse expliquer devant le bâtonnier, le cas échéant, s'il y a effectivement une difficulté, pour pouvoir faire retirer la publication le cas échéant et pour pouvoir envisager des poursuites, tout ça. Enfin voilà, c'est les différentes possibilités en fonction de la gravité et du problème que pose la communication effectivement. Donc oui, en tout cas on peut communiquer, et c'est pour ça qu'il y a effectivement notamment sur TikTok plein d'avocats qui font des communications. Il y a de tout, il y a de très bonnes communications, il y a des communications qui sont effectivement un peu plus légères ou un peu plus déplacées, mais moi enfin vous imaginez bien que je peux pas avoir les yeux partout, tout le temps, donc j'ai effectivement besoin aussi que quand quelqu'un voit une communication qui pose difficulté, eh ben m'en alerter pour que je puisse faire le nécessaire, parce que je ne peux pas avoir les yeux partout, donc c'est parce qu'on me saisit que je peux après agir et faire en sorte que la communication disparaisse.
1: Parce que vous avez un pouvoir disciplinaire, c'est important de le rappeler, un pouvoir de poursuite, de sanction avec différents degrés, mais donc voilà, pour rassurer les auditeurs, parce que souvent on entend mais oui, mais c'est de l'entre-soi, les avocats se protègent les uns les autres, on peut l'entendre dans plein d'autres professions, hein, mais qu'est-ce que vous pourriez leur dire à ces auditeurs pour les rassurer sur le fait que les plaintes sont instruites et donnent lieu ou pas à sanction, mais les rassurer sur le fait que quand on dépose plainte ou qu'on se fait un signalement, il y a toute une chaîne qui se met en place derrière.
0: Il y a toute une chaîne et effectivement une graduation dans les sanctions possibles qui peuvent aller du simple rappel à l'ordre. Alors des fois, on est juste saisi parce que on n'arrive plus à contacter l'avocat, il y a eu un déménagement, il y a eu un loupé, quelque chose, et donc dans ces cas-là, ça se résout. Effectivement, il n'y a pas forcément, c'est pas parce qu'on est saisi qu'on va forcément aller au disciplinaire. Ça, effectivement, il faut pas prendre ça comme de l'entre-soi ou quoi, c'est au contraire, nous on a tout intérêt à être réactif et à faire le ménage quand il y a des confrères qui posent difficultés et qui ne respectent pas les règles, parce que c'est justement notre image qui est mise en jeu. Donc bien entendu que on est très attentif aux différentes plaintes qu'on peut recevoir pour faire en sorte que l'image des avocats soit la meilleure possible, l'image du barreau soit la meilleure possible, et que les confrères qui ne respectent pas les règles soit sanctionné. Mais pour ça, effectivement, il faut bien que je sois saisie. Je peux pas avoir les yeux partout.
1: Merci pour ces précisions, pour votre vigilance et pour toutes ces fonctions de bâtonnière, ce mandat de bâtonnier dont vous nous avez rappelé la teneur, les enjeux et les perspectives. Alors je voudrais qu'on parle désormais de la justice aujourd'hui, des réformes et des inquiétudes. Régulièrement, l'actualité se saisit des projets de réforme et puis des réactions suscitées par les professionnels, magistrats ou avocats. Je voudrais vous poser cette question-là. On entend souvent de la part des justiciables que la justice, elle est trop lente, elle est trop complexe et elle est beaucoup trop chère. Qu'est-ce que vous pourriez leur répondre ?
0: Je suis en grande partie d'accord avec eux, mais pas que. Alors, la justice est trop lente, incontestablement. La justice manque de moyens, incontestablement. La justice est trop chère, là, effectivement, je suis un peu moins d'accord, parce que un avocat, ça coûte cher. Là, je vais pas dire le contraire, ça a un coût. Mais il y a un ensemble de choses qui sont mises en place pour minimiser le coût, ou en tout cas adapter le coût à la situation financière du justiciable. On a l'aide juridictionnelle qui est mise en place, vous permet, grosso modo, je crois que c'est à 1550 actuellement, donc si vous touchez 1550 euros par mois, grosso modo, et je parle de tête, hein, donc c'est pas le chiffre précis, Mais vous avez le droit du coup à un avocat qui est payé par l'État. Vous avez les protections juridiques, des assurances qui permettent de payer une partie des honoraires et donc vous avez un reste à charge qui est par définition beaucoup moins important. Vous avez éventuellement l'honoraire de résultat qui peut être mis en place dans certaines matières alors qu'il ne peut pas constituer le seul honoraire. L'avocat n'a pas le droit d'être payé uniquement au résultat puisqu'on a une obligation de moyens uniquement, mais il peut y avoir donc un honoraire principal, forfaitaire par exemple, et un honoraire de résultat. Donc, et on discute de l'honoraire avec l'avocat, puisque l'honoraire est libre et qu'il y a une convention d'honoraire qui est signée et qui permet, la convention d'honoraire, le cas échéant, de prévoir un échelonnement dans le paiement. Donc vous voyez, il y a tout un ensemble de choses qui permet de diminuer le coût ou d'adapter le coût à la situation. Donc il faut surtout pas partir du principe que c'est inaccessible et que l'avocat c'est pour les autres. Alors déjà, il y a des matières où l'avocat est obligatoire, hein, ça résout déjà un peu le problème. En matière de divorce, l'avocat est obligatoire. En matière de comparution sous reconnaissance préalable de culpabilité, ce qu'on appelle vulgairement le plaidé coupable, l'avocat est obligatoire. Donc, dans ces moments-là, de toute façon, il n'y a pas trop le choix. Mais il n'empêche que les honoraires, ça se discute. Donc, il ne faut pas partir du principe que la justice est trop chère. Ça, je pourrais pas. Je suis pas d'accord avec cette affirmation-là. En revanche, que la justice ait des difficultés, là, oui. Là, je suis tout à fait d'accord, on a des vrais problèmes de lenteur, on a un vrai problème de budget de la justice, et la justice est en souffrance. C'est-à-dire que moi, je suis habituée au quotidien à parler de la souffrance et des difficultés rencontrées par les avocats, mais ça ne veut pas dire que je ne vois pas les difficultés et la souffrance que rencontrent les magistrats, les services de greffe, l'ensemble de la justice, la police aussi, qui fait partie du système judiciaire au sens large. Tous ces pans et toutes ces différentes catégories professionnelles souffrent énormément d'un manque de moyens et ne tient que parce que ce sont des gens qui ont une vocation et qui veulent faire tenir le système. Mais s'il n'y avait pas la volonté de chacun de faire tenir envers et contre tout, tout s'écroulerait. Et je pense que ce discours-là est à peu près le même, si on peut faire le parallèle avec le système hospitalier, par exemple. Je pense qu'on est exactement dans le même cas de figure.
1: Oui, certains diront que ce n'est pas un problème de moyens, mais un problème d'organisation. Qu'en pensez-vous ? Est-ce qu'il n'y a pas aussi des problèmes d'organisation ? Vous êtes souvent en relation avec les juridictions, avec les administrations. Est-ce que vous pouvez l'entendre, ça aussi, qu'à côté des problèmes de moyens, il y a aussi des problèmes d'organisation ?
0: Alors, on peut toujours partir du principe qu'il y a des organisations qui seraient à parfaire, bien sûr. On ne va pas dire le contraire. En revanche, la grosse difficulté, c'est que depuis maintenant, alors moi je suis avocate depuis 19 ans et je crois que ça fait 19 ans que je vois ça, plutôt que d'avoir une réforme en profondeur, en pensant la justice, c'est-à-dire en arrivant à se dire, voilà, la justice, on veut que ça donne ça, donc on va faire ça et réfléchir en profondeur une réforme, ça fait 20 ans qu'on met des pansements sur la justice en se disant, ah ben, ça marche pas, donc on va mettre le pansement là pour que ça marche mieux. Donc le pansement permet que ça marche mieux, mais en fait là on a 20 ans de pansement, et peut-être même un peu plus, j'ai pas du coup le passif plus que ça, mais, et donc forcément ça ne marche plus parce que les pansements déjà finissent par fuir de part et d'autre, ça ne fonctionne plus, et en fait ce qu'il faut c'est penser complètement, repenser la justice, et repenser la justice en profondeur, modifier vraiment certaines organisations, certaines procédures, et ben ça a un coût, et ça a un coût que la justice ne peut pas mettre actuellement avec les financements et le budget de la justice.
1: Merci pour ces précisions, et heureusement vous l'avez rappelé qu'il y a des professionnels qui ont envie que ça fonctionne et
0: exactement,
1: qui donnent du sens à ce qu'ils font en s'investissant. Merci de le rappeler. Nous marquons une nouvelle pause musicale avant de retrouver Maître Annelise Vistup-Gilbert, avocat au barreau du Val-d'Oise et bâtonnière de l'ordre des avocats du barreau du Val-d'Oise. Restez avec nous.

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1: Merci d'être resté avec nous, merci de nous rejoindre sur IDFM Radio. Vous écoutez l'émission Tous les droits, j'ai le plaisir ce matin de recevoir Maître Anis Wistup-Gilberg, avocate au barreau du Val-d'Oise et bâtonnière de l'ordre. Nous poursuivons cette émission en parlant des réformes qui ont agité la profession ces derniers mois et notamment cette réforme du 23 juillet 2026 sur la justice criminelle et le respect des victimes. Maître Anis Wistup-Gilberg, donc cette réforme, elle a suscité une réaction significative de la profession et notamment au sein du barreau. Nous avons été en grève générale. Est-ce que vous pouvez nous rappeler ce qui s'est passé et vos actions pour marquer votre opposition à certaines dispositions de cette réforme?
2: Oui, on peut même dire, je crois, à toutes les dispositions de la réforme.
3: J'essaie d'être diplomate.
2: Soyons honnêtes, il n'y a pas grand-chose qu'on a soutenu dans cette réforme qui est, à mon sens, catastrophique. Bon, elle est passée. Pas en intégralité, et c'est une bonne chose. Cette réforme, en fait, on s'est battu. L'article 1, qui a été le plus médiatisé, concernait un plaidé coupable criminel qui permettait, donc, en cas de reconnaissance des faits, de ne plus passer par un procès d'assises, donc avec les jurés d'assises et avec le peuple qui rend la justice sur les faits les plus graves. Et ça posait énormément de difficultés à la profession, mais pas à la profession dans son exercice professionnel, et c'est là toute la nuance, et c'est important de le rappeler, c'est-à-dire qu'on ne s'est pas battu pour notre précaré, puisque, et je le disais tout à l'heure sans savoir que vous alliez me poser cette question-là maintenant, en matière de plaidé coupable, l'avocat est obligatoire, donc on ne perdait aucune affaire, la question ne se posait pas là. C'était vraiment, on s'est battu, et c'est pas uniquement le barreau du Val-d'Oise, hein, c'est quasiment l'intégralité des barreaux de France qui ont été en grève contre cette réforme. On se battait pour le principe de la justice, c'est ce qu'on entend par justice, et on se battait aussi énormément pour la victime, puisque cette loi qui s'appelait donc justice criminelle et respect des victimes, et ben au final ne faisait plus du tout la place à la victime sur le procès criminel, parce que un procès d'assises où la victime est présente, alors c'est pas toujours simple pour elle à vivre, etc., mais elle est présente, elle a la parole, elle entend la parole, elle entend la reconnaissance, puisque là on est en train de parler de faits qui sont reconnus, puisqu'un plaidé coupable, on plaide coupable, on reconnaît les faits. Donc c'est forcément, ce ne sont pas ceux-là les procès qui sont douloureux pour la victime. Alors je dis pas que c'est facile. Et ce que je veux dire, c'est que les procès les plus traumatisants, c'est quand la victime est face à quelqu'un qui continue à nier les faits. Là, c'est pas le cas. Et non seulement, du coup, elle n'a plus cette fenêtre-là d'apaisement potentiel et d'entendre la personne qui reconnaît les faits. Et en plus, on ne lui laissait plus la place sur le plaidé coupable, on lui laissait une place extrêmement restreinte, qui ne correspondait pas à l'image qu'on veut donner à la victime en France. Et donc c'est pour ça qu'on s'est battu. C'est pas du tout pour un précaré de la profession, puisque une fois de plus, on ne perdait rien avec cette réforme. Et après, ça c'est le haut de l'iceberg. C'est celui que tout le monde a vu, que vous avez probablement vu les uns et les autres sur différents articles de presse ou à la télévision. Mais il y a tout un tas d'autres choses qui se sont jouées sur cette réforme et qui sont tout aussi problématiques. Alors je peux pas prendre les textes, les articles un par un, parce que ça serait beaucoup trop long à expliquer. Mais on a, par exemple, le but, là, vous voyez, on parlait de pansement tout à l'heure. Le but, c'est de dire officiellement, la justice criminelle est trop lente, la justice criminelle est en train de craquer parce qu'il y a trop de dossiers, on n'arrive pas à tous les traiter. C'est une réalité, je suis d'accord avec cette réalité, c'est vrai. Et donc, on va mettre un pansement. Et c'est là où là, on n'est plus d'accord pour dire, eh ben, donc, on va essayer, le but, et ce que vous avez entendu, notre garde des Sceaux a dit par Mons et par Vaux, le but est de réduire les délais de la justice criminelle, puisque un viol est en général jugé dans un délai de 6 à 8 ans en France, donc il faut réduire les délais. Ça a été le discours officiel qu'on a entendu. Et bien concrètement, quand on regarde le texte et ce qui a été voté, en matière de viol, la plupart des dossiers de viol passent devant ce qu'on appelle une cour criminelle départementale. La cour criminelle départementale, elle intervient après qu'un juge d'instruction ait enquêté. Quand le juge d'instruction rend sa décision pour saisir la cour, à partir de là, quand la personne est en détention, il y a un délai pour qu'il puisse être jugé. Donc le but de notre garde des Sceaux était de réduire les délais de la justice. Et bien pour ce faire, il a donc augmenté ce délai. Et c'est là où on dit qu'il y a une véritable hypocrisie dans ce qui a été fait. Alors il a doublé ce délai. qui était de 6 mois, qui est à 1 an, enfin à 18 mois maintenant, puisqu'il est de 1 an renouvelable une fois 6 mois, alors qu'il était de 6 mois renouvelable une fois 6 mois avant. Donc on a 6 mois de plus qui se sont ajoutés. Et je comprends pourquoi ça a été ajouté, parce qu'effectivement, on n'arrivait plus à audiencer dans les délais. Donc je ne suis pas en train de dire que la justice n'est pas en souffrance. Oui, il y avait une difficulté. Mais on ne peut pas dire que le but de la réforme, c'est de raccourcir les délais, si concrètement on les rallonge. Il y a une véritable hypocrisie, et là, et c'est exactement ce que je disais, on met un pansement pour dire, bon bah ça tient plus, donc on offre une soupape de 6 mois supplémentaires pour que ça puisse tenir encore un peu, plutôt que de réfléchir concrètement l'organisation est de changer la façon de faire. Moi, je suis convaincue que ces cours criminelles départementales qui avaient été mises en place sous pourtant Éric Dupond-Moretti, garde des Sceaux à l'époque, qui était un ancien confrère et un ancien confrère qui pratiquait le criminel. Donc c'est vrai que ça a été une réforme très incomprise par la profession, et je pense que ces cours criminels départementales ont été une erreur, et que ce sont les cours criminels départementales qui ont envoyé complètement la justice criminelle dans le mur, puisque là vraiment il faut sortir de cette situation. Il nous fallait une réforme. Les avocats n'étaient pas opposés au principe de la réforme, les avocats étaient opposés au principe du pansement encore et toujours, plutôt que de penser sur le long cours et de penser vraiment notre justice.
3: Alors comment la profession, et notamment le barreau du Val-d'Oise, a à l'époque marqué son opposition à ce projet de réforme? Il y a eu une grève générale, on avait fait circuler sur IDFM Radio une annonce pour indiquer à l'ensemble des justiciables que le barreau du Val-d'Oise s'opposait à cette réforme, était en grève. Vous, personnellement, en tant que bâtonnière, qu'est-ce que vous avez pu entreprendre comme action pour faire entendre la voix de la profession, et peut-être particulièrement du barreau du Val-d'Oise au sein des instances nationales?
2: Non, mais en local, on a communiqué effectivement sur différentes radios, sur différents services de presse. Je suis en train de réfléchir, mais non, je crois que j'ai pas eu de télé cette fois-ci, mais je sais qu'il y a plusieurs autres bâtonniers qui ont pu aussi communiquer à la télévision, et puis surtout nos instances nationales. Et il y a eu régulièrement des réunions justement de l'ensemble des bâtonniers pour qu'il y ait une cohésion du mouvement, qu'on se mette d'accord sur ce sur quoi nous luttons, contre quoi nous luttions, les éléments sur lesquels il n'était pas question de négocier, et les éléments sur lesquels on pouvait le cas échéant négocier en fonction. Et donc ça, c'est beaucoup de discussions, parce que mine de rien, 164 barreaux avec des bâtonniers et une partie bâtonnier et vice-bâtonnier, donc ça fait plus de 200 personnes. Les instances nationales, on en a deux plus Paris, donc c'est pareil, ça fait encore plus d'une cinquantaine de personnes, voire plus, 80, 150. Oui, même 150. Et donc tout ça, c'est une énorme machine, et quand on a une grève comme ça générale, c'est énormément de réunions, donc heureusement en visio, parce que sinon on s'en sort pas, pour se mettre d'accord, pour voter la suite des événements, et c'est régulièrement rassembler le barreau du Val-d'Oise pour que le barreau du Val-d'Oise puisse aussi être en cohésion et voter la continuation de la grève, voir si tout le monde est d'accord, resserrer les rangs, discuter, communiquer beaucoup. Et donc là, c'est là où, une fois de plus, vous voyez la double casquette du bâtonnier, qui doit à la fois communiquer à l'extérieur, vers les justiciables, vers les médias, pour expliquer pourquoi est-ce qu'il y a un mouvement de grève, et pourquoi le mouvement de grève, même si là tout de suite il joue, il impacte le justiciable, mais c'est dans son intérêt au final, c'est pas contre lui, c'est pour lui et c'est pour le protéger qu'on met un petit caillou dans le fonctionnement de la justice. Et en parallèle de ça, toute la communication en interne, que ce soit au national pour avoir une cohésion, et à l'intérieur du barreau pour que les confrères comprennent la grève, soient en grève, qu'il y ait des explications, qu'on explique au fur et à mesure qu'on redescend les informations, qu'on les rebascule de l'autre côté. Et donc c'est énormément de travail.
3: Et donc il y a cette réforme donc dont vous avez parlé sur la justice criminelle et le respect des victimes. D'autres projets de réforme sont en cours d'examen, qui vont aussi encore bouleverser la procédure pénale, avoir des impacts sur les justiciables. En fait, les avocats sont quand même souvent confrontés à des réformes. Comment vous, au sein de votre ordre, vous organisez ces mises à jour pour les avocats? Est-ce que vous faites des formations? Est-ce que vous les associez aux discussions? Comment ça se passe concrètement?
2: Alors, il y a plusieurs étapes. Il y a effectivement, quand on en est au stade de la discussion sur le projet de loi ou le projet de réforme façon plus large. Dans ces cas-là, généralement, nos instances nationales nous saisissent, Conseil de l'Ordre, pour que les 18 membres élus du Conseil de l'Ordre du Barreau du Val-d'Oise, donc le nombre de membres dépend de la taille du barreau, nous on en a 18, puissent discuter sur la réforme et donner une position qui sera la position du barreau sur une réforme et éventuellement des pistes en disant voilà, ce point-là, il est refusé pour telle raison, et donc pouvoir alimenter un petit peu la discussion et alimenter avec les différents arguments qu'on remonte sur nos instances nationales. Et en parallèle de ça, une fois que les réformes sont effectivement passées, oui, bien entendu, on forme les confrères, alors à différents niveaux. Moi, j'ai énormément réformé la communication sur le barreau du Val-d'Oise, donc on a une lettre du barreau toutes les semaines qui rassemble l'ensemble des informations qui sont utiles aux confrères, puisqu'auparavant, comme un peu partout, on avait commencé à passer par le mail, depuis déjà un certain nombre d'années, mais plus ça va, plus on a des informations à communiquer, plus le nombre de mails est grand, et quand on en arrive à une dizaine de mails par jour, c'est plus possible, les confrères ne lisent plus tous les mails, ce qui est parfaitement logique, et donc là, on a rassemblé, donc une fois par semaine, sur une lettre du barreau avec les différents thèmes, pour que les confrères aillent piocher uniquement les informations qui les intéressent, et passer les informations qui ne les intéressent pas, et sur cette lettre, donc on a les grandes réformes avec les liens vers les textes de loi pour que les confrères puissent être à jour. Et on a effectivement aussi toute la liste des formations qui se déroulent soit en distanciel, où ils peuvent s'inscrire, soit sur la région Île-de-France pour qu'ils puissent se déplacer et aller en formation. Et à côté de ça, bien sûr, nous-mêmes, Barreau du Val-d'Oise, on organise régulièrement des formations à la Maison de l'Avocat pour nos confrères, sur soit les différentes réformes ou soit les mises à jour par rapport aux confrères qui sont commis d'office dans le cadre de permanence.
4: Oui, parce que je le rappelle régulièrement à ce micro, mais les confrères, les avocats ont une obligation de formation chaque année, ils doivent accomplir, rappelez-nous le nombre d'heures de formation.
2: 20 heures par an minimum chaque année, donc 40 heures en réalité sur 2 ans, avec des spécificités selon les matières. C'est-à-dire que le barreau du Val-d'Oise, on a 7 contrats différents par matière. Pour les avocats qui veulent intervenir dans le cadre de permanence, ils ont une obligation de formation supplémentaire. C'est-à-dire qu'on a les 20 heures qui sont générales, et nous, on intègre, en tout cas, sur ces 20 heures, il faut au moins, par exemple, 6 heures de pénal quand on fait partie du groupe pénal, 6 heures de... Enfin, et ça, c'est la même chose sur tous les différents groupes, ça, en hospitalisation d'office. À chaque fois, il faut en victime, il faut justifier d'heures de formation et de mise à jour spécifiques dans la matière dans laquelle on exerce pour que votre bâtonnier puisse vous commettre d'office sur ces permanences-là. Donc, un avocat commis d'office, ça va pas être un avocat qui n'a pas de dossier et qui, du coup, pioche. Non, pas du tout. C'est un groupe spécifique d'avocats qui est formé avec un bâtonnier qui va vérifier que la formation est assidue, est annuelle et qui sort les avocats de ces groupes quand les formations ne sont pas respectées pour qu'il y ait une justice de qualité, même en cas de commission d'office et d'aide juridictionnelle. Et ça, c'est important de le rappeler.
4: C'est important de le rappeler. Je vous remercie parce que souvent, les clients disent « Ah, c'est l'avocat commis d'office, ça doit être un mauvais ou un jeune qui débute. » Donc là, vous êtes en train de dire que, contrairement à ce qu'ils pensent, l'avocat commis d'office sur le barreau du Val-d'Oise, en tout cas, c'est un avocat qui a été formé. Oui. On vérifie qu'il est formé, donc qu'il est à jour des réformes, qu'il maîtrise la matière avant de le désigner dans les dossiers.
2: C'est ça. Et donc concrètement, c'est le bâtonnier qui va gérer chacun des groupes de formation pour vérifier que les règles sont respectées, que les formations sont respectées. Donc un avocat commis d'office, c'est un avocat comme les autres, mais qui a en plus des obligations professionnelles supplémentaires qui font que vous avez une justice de qualité avec les avocats commis d'office sur le Val-d'Oise.
4: Merci de contribuer à ce que les avocats, notamment du barreau du Val-d'Oise, soient formés et offrent aux justiciables une justice de grande qualité. Nous marquons une nouvelle pause musicale avant d'aborder le grand sujet du moment, peut-être même du siècle, l'intelligence artificielle. Nous échangeons ce matin avec Maître Annelise Vistube-Gilbert, avocat au barreau du Val-d'Oise et bâtonnière de l'ordre des avocats du barreau du Val-d'Oise. À tout de suite.

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1: Vous écoutez l'émission Tous les droits sur IDFM Radio. Ce matin, j'ai le plaisir, l'honneur, le bonheur de recevoir Maître Vistup Guilbert, avocat au barreau du Val d'Oise et bâtonnière de l'ordre. Merci d'être encore avec nous pour cette émission où on a parlé de votre mandat, de votre parcours d'avocat, des réformes qui animent la profession, qui sont entrées en vigueur et d'autres qui sont en cours. Et nous allons aborder maintenant the sujet, celui de l'intelligence artificielle. En 2025, vous étiez présente pour un événement organisé par la clinique juridique et consacré à l'impact de l'IA sur la pratique du droit. En mars 2026, le barreau a également organisé des échanges entre avocats et magistrats sur l'IA, les exigences d'indépendance, du secret professionnel, de loyauté et de responsabilité. Le CNB a également publié un code ou un guide de déontologie consacré à l'IA générative. Maître Anis Vistup Guilbert, alors comment comment envisagez-vous l'arrivée de l'intelligence artificielle et l'utilisation de l'intelligence artificielle pour notre profession? Est-ce que pour vous c'est d'abord une opportunité ou un danger?
2: Les deux. D'autres questions? Je développe un peu peut-être, s'il vous plaît. Les deux. En fait, il y a deux choses différentes dans l'utilisation de l'IA au quotidien. Il y a d'une part ce qu'en font les avocats, d'autre part ce qu'en font les justiciables. Et enfin, ce qu'en font les avocats et la justice en règle générale, puisque ça s'applique aussi aux magistrats et à tous ceux qui... tous les acteurs du terrain. Mais sur l'utilisation par les justiciables, c'est effectivement, je crois, Libération qui titrait la semaine dernière, où il y a une dizaine de jours, un article comme quoi les avocats vivaient leur moment doctissimo, comme les médecins il y a quelques années, avec l'arrivée de l'IA et donc les justiciables qui, naturellement, plutôt que d'aller voir un avocat, posent leurs questions juridiques à l'IA et estiment que ce que l'IA répond est du pain béni et qu'il n'y a aucun doute à avoir sur ce qui est dit. Et effectivement, je pense que le parallèle qu'a fait Libération sur avec Doctissimo et ce qu'on a connu déjà il y a ça a commencé je pense il y a une dizaine d'années, quelque chose comme ça, sur les personnes qui ont des symptômes, demandent à Google à l'époque à quoi correspondent les symptômes et qui avaient une réponse, et ben on voyait bien que très vite en fait il fallait quand même aller voir le médecin et que il y a la théorie et la pratique. Et ces métiers là que ce soit l'avocat, le médecin ou autre, ce sont des métiers dans l'humain. C'est-à-dire qu'on ne peut pas partir du principe que une situation telle qu'elle est présentée avec les éléments qui sont présentés par le justiciable, il va y avoir la bonne réponse de l'IA, puisque par définition, le justiciable, on est en matière d'IA, on parle de prompt, donc des éléments qu'on donne à l'IA pour qu'elle puisse générer une réponse. Et donc l'avocat, contrairement au justiciable, lui va maîtriser ce prompt et va maîtriser, le cas échéant, la question qui va être posée pour l'orienter concrètement, pour que ça corresponde à la situation du justiciable à ce moment-là. Et c'est ça que l'avocat va apporter, comme le médecin qui apporte à son patient, parce que il ne voit pas que le symptôme, il voit le symptôme dans une situation, et c'est là où l'interprétation humaine ne peut pas être remplacée par Internet ou par l'IA. Donc ça, c'est la partie justiciable et IA avec les justiciables. Donc ça, je suis convaincue que de toute façon, très vite, les gens vont se rendre compte qu'ils vont droit dans le mur en posant une question à l'IA, en essayant de s'en sortir tout seul, alors qu'ils n'ont pas le recul et qu'ils n'ont pas forcément posé la bonne question à l'IA. Donc par définition, l'IA n'a pas donné la bonne réponse. Et après, la seconde chose, la seconde partie, c'est l'utilisation que vont en faire les confrères et les juridictions. Parce que oui, bien sûr que les avocats vont servir de l'IA. Et se servent déjà concrètement de l'IA. On a, nous, sur le barreau, effectivement, un abonnement, enfin, on a un partenariat avec une intelligence artificielle pour permettre à tous les avocats d'y avoir accès. Mais le but, là, c'est pareil, c'est pas de remplacer l'avocat, c'est d'avoir une canne, un soutien. C'est-à-dire que plutôt que de chercher 3 heures, 4 heures, une jurisprudence, une décision de justice qui va correspondre à une situation pour pouvoir l'ajouter, eh ben l'IA va permettre de faire cette recherche-là en 5 minutes. Elle est là, la nuance, en fait, concrètement. Mais l'IA ne va jamais remplacer l'avocat. pour les raisons exactement que je viens d'évoquer. C'est-à-dire que ça peut être une aide pour faciliter ou accélérer certaines recherches, mais ça ne va jamais empêcher l'avocat de réfléchir, d'avoir son recul, d'avoir son humanité, d'avoir son empathie face à son client qui va lui permettre d'appuyer, de choisir la bonne direction, de choisir la bonne défense et le comment gérer ce dossier-là. Ça, l'IA ne pourra jamais le remplacer. Donc je ne suis pas trop inquiète, mais il faut effectivement en revanche énormément former les avocats en permanence sur comment bien se servir d'une intelligence artificielle, puisque l'intelligence artificielle, il faut apprendre à prompter, ça c'est la première chose, et il faut apprendre à vérifier ce qu'elle nous dit, ça c'est la seconde chose, puisqu'on le sait, il y a ce qu'on appelle les hallucinations, ça marche dans toutes les matières, ça marche aussi dans le droit. Je me suis déjà amusée gentiment, notamment sur Gemini, ChatGPT ou autre, à demander des décisions de justice et à voir que très vite, quand on creuse un petit peu et qu'on repointe les questions, l'intelligence artificielle nous invente une décision de justice qui n'existe pas. Donc, bien entendu, l'avocat, une fois qu'il a fait une recherche sur l'intelligence artificielle, doit vérifier que la recherche correspond effectivement à une réalité. Donc, le gain de temps est quand même énorme parce qu'il n'y a pas eu toute la recherche, mais c'est pas un gain de temps de 3 jours qui passe en 5 minutes parce qu'il y a toutes les vérifications à faire et c'est comme ça qu'on va avoir un bon avocat.
3: Et donc, rappelez que les avocats ne peuvent pas utiliser n'importe quelle intelligence artificielle compte tenu de cette obligation à laquelle on est tenu du secret professionnel, de respecter le RGPD. Donc, rappelez que l'avocat, s'il utilise une IA, elle doit répondre à des exigences. Et qu'il existe d'ailleurs des IA dédiées aux avocats.
2: C'est ça. C'est pour ça qu'en fait, on a pris on a fait un partenariat au niveau du barreau pour que l'ensemble des avocats puissent en bénéficier. Après, chaque cabinet, s'il veut prendre autre chose, prend bien sûr autre chose, mais on a fait quelque chose de global pour permettre au moins à tous les avocats, puisque comme je le disais, on a un grand nombre d'avocats en individuel sur le barreau, qu'ils puissent tous accéder à une intelligence artificielle métier. C'est-à-dire que non seulement les règles par rapport au secret professionnel sont respectées, c'est-à-dire que les données que les avocats donnent ne partent pas sur la toile et ne peuvent pas être diffusées d'une façon ou d'une autre, elles restent en interne avec un contrat spécifique avec une base de données qui elle-même en revanche va pouvoir être accordée par exemple à Légifrance pour avoir l'ensemble des décisions de justice, à différentes bases de données en fonction de ce qui est signé pour pouvoir avoir accès à un maximum d'informations. Mais bien sûr, avant tout, le but c'est de pouvoir protéger les informations qui nous sont transmises puisque nous sommes soumis au secret professionnel, et cette question se pose de la même façon et de façon aussi complexe pour les magistrats, parce que pour que les magistrats puissent utiliser l'intelligence artificielle, il faut que les données qu'ils ont entre les mains ne puissent pas basculer sur la toile et être récupérées d'une façon ou d'une autre. Donc il faut des serveurs qui soient extrêmement privilégiés, de préférence en France ou à tout le moins en Europe, et un ensemble de règles qui soient respectées. C'est pour ça que c'est toujours intéressant et qu'on en discute beaucoup au sein des ordres, pour être sûr qu'il y ait au moins un outil parfaitement fiable et inviter les confrères à passer par cet outil-là.
3: Alors cet outil fiable, vous l'utilisez peut-être, j'imagine vous-même dans votre quotidien d'avocate comme vos confrères, donc concrètement on l'utilise donc pour faire des recherches juridiques, des synthèses de documents, préparer une consultation, parce que l'IA elle a vocation à nous aider dans certaines recherches, mais aussi à nous faire gagner du temps.
2: Et nous aider dans certaines recherches, c'est gagner du temps, précisément.
3: Rédiger des actes, par exemple, une consultation, analyser un dossier, je pense au dossier criminel très volumineux. L'IA peut aussi être utilisée par les avocats pour des synthèses, par exemple.
2: Alors, elle peut être utilisée pour des synthèses. Moi, j'ai tendance à m'en méfier effectivement énormément parce que, concrètement, alors pour le coup, pour faire du pénal, un dossier en procédure pénale est souvent, ça dépend des dossiers, mais pas mal de dossiers qui sont extrêmement volumineux, et c'est dans ces dossiers-là qu'on va avoir tendance à vouloir avoir un résumé. Et je pense que du coup, ça a tendance à gâcher complètement le travail de l'avocat, puisque l'une des spécificités d'un avocat dans un dossier comme ça, notamment criminel, c'est justement de regarder en détail le détail du dossier, les points qui effectivement posent problème, les éléments qui sont passés à côté des enquêteurs, parce que nous sommes tous des êtres humains et que personne n'est parfait, et qu'il y a des fois des failles, des choses qui n'ont pas été vues et qui permettent de redonner un second souffle à une enquête. Et donc si l'avocat n'est pas là pour regarder vraiment tous les détails et de réfléchir concrètement à un dossier feuille par feuille, côte par côte, je pense qu'il perd quelque chose. Donc moi, c'est vrai que j'aurais du mal. Alors peut-être pour se plonger dans un dossier, avoir un premier résumé qui permette d'avoir une vision globale avant de se pencher dedans. Mais là, je pense que c'est vraiment, il faut pas penser l'outil IA comme un outil, comme une canne, mais pas comme quelque chose qui va remplacer le travail de l'avocat. Si on la pense comme ça, ça sera du mauvais travail à la fin. Et je pense que c'est vraiment ça qu'il faut expliquer aux justiciables, c'est que l'avocat va céder pour être plus efficace, pour être éventuellement plus précis, pour être éventuellement plus rapide, mais l'IA ne sera jamais là pour remplacer ou faire son travail à sa place.
3: Alors, selon vous, donc j'ai compris votre position, mais est-ce que l'IA finalement va pas rendre les avocats aussi plus disponibles pour leurs clients, ou au contraire, est-ce que ça va nous permettre de traiter encore davantage de dossiers? Parce que c'est une vraie question, et qui va avoir un impact après sur nos honoraires d'ailleurs. Si on traite plus vite les dossiers, est-ce qu'on facturera autant? Est-ce qu'on facturera différemment, donc moins? C'est une vraie question alors que je vous pose à titre personnel,
2: oui,
3: une bâtonnière.
2: Ma réponse, c'est forcément avec ma sensibilité personnelle,
3: oui,
2: que je
3: voilà.
2: vais répondre, qui n'engage pas forcément. Mais c'est moi, j'ai plutôt tendance à être IA sceptique à ce niveau-là. C'est-à-dire que je pense que on va s'y mettre comme tout le monde, et on s'y est mis comme tout le monde, et ça va nous apporter effectivement des choses, mais je pense que ça nous apporte aussi son lot de difficultés, son lot, et je pense pas que ça va au final tant révolutionner que ça. C'est-à-dire que ça va juste déplacer le problème, mais je suis pas sûre que l'IA nous permette d'avoir plus de dossiers concrètement, parce que il y a toute la phase de vérification, il y a toute et il va falloir continuer, quoi qu'il arrive, à réfléchir sur nos dossiers. C'est pas possible autrement. Enfin, c'est notre cœur de métier de réfléchir à un dossier, et c'est ça la plus-value qu'on a et que l'IA ne pourra jamais nous prendre. Je vois très bien que l'IA va poser des difficultés. Enfin, quand on se retrouve d'un seul coup avec des conclusions, parce que justement des recherches ont été faites à base d'IA, et on a des conclusions de 50 pages au lieu de 10 pages, parce que tous les éventualités sont prises en considération, là on est sur du contre-productif, et on va perdre beaucoup plus de temps qu'en gagner, parce que des conclusions, alors tout dépend du dossier bien entendu, mais si elles doivent tenir en 10 pages, en faire 50 pages, c'est complètement contre-productif, et pour nous, et pour le justiciable, et pour le juge qui se retrouve derrière et qui va devoir prendre une décision.
3: Alors le Conseil National des Barreaux, donc le CNB, a adopté en mars 2026, je le rappelais, un guide sur la déontologie et l'IA générative. Est-ce que vous pensez qu'aujourd'hui la profession est suffisamment encadrée, ou est-ce qu'elle va devoir retravailler régulièrement sur l'impact de l'IA sur notre activité professionnelle d'avocat?
2: Alors, je pense que l'encadrement est bon et il est réel. En revanche, la formation doit être constante, parce que effectivement, on a différentes générations d'avocats concrètement. On a les avocats sortis d'école, qui sont des avocats qui ont été biberonnés à l'internet, et qui, pour les dernières générations, ont déjà eu l'occasion d'utiliser l'intelligence artificielle pendant leurs études, donc qui ont ce réflexe-là de l'utiliser, mais pas forcément de la bonne façon, en intégrant les règles déontologiques. Donc là, il y a tout un travail de formation et de recalibrage d'une habitude qui va se transformer en une autre habitude pour que ça corresponde à nos règles déontologiques. Et puis après, il y a les avocats de ma génération, de la génération suivante, où on s'est formé alors il y avait déjà internet, je suis pas si vieille que ça quand même, mais on s'est formé sans intelligence artificielle, avec des recherches totalement différentes. Enfin, moi, pendant mes études, on continuait à rechercher sur le papier. Enfin, c'était toutes les bases de données étaient encore, les Dalloz, LexisNexis et autres étaient encore en version papier, et donc effectivement, toute cette génération là il faut apprendre le prompt, il faut apprendre les bons réflexes, et ça, c'est une formation constante. C'est-à-dire que tous les ans, les ordres doivent refaire des formations, doivent s'adapter aux différentes problématiques qui s'ouvrent à nous au fur et à mesure, et qu'on découvre, parce que c'est nouveau tout ça, aussi bien pour la justice que pour nous. Donc de toute façon, il faut qu'on s'adapte au fur et à mesure en voyant les problèmes arriver.
3: Merci pour vos réponses humaines. Je vous propose de marquer une dernière pause, puisque notre émission touche à sa fin, et j'ai encore des questions que j'appelle questions bilan à poser à Madame la bâtonnière du barreau du Val d'Oise, Maître Anise Vistup-Guilbert. Restez avec nous.
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3: Vous écoutez l'émission Tous les droits sur IDFM Radio. Notre émission touche à sa fin. J'ai eu le plaisir d'accueillir à ce micro Maître Anis Vistube-Guilbert, avocat au barreau du Val d'Oise et bâtonnière de l'ordre des avocats du barreau du Val d'Oise. J'ai encore quelques questions qui sont un peu ce que j'ai appelé des questions bilan, Madame la bâtonnière. Mm-hmm. Qu'est-ce qui vous rend aujourd'hui le plus fier de votre mandat?
2: Mon Dieu, je ne sais pas.
3: Mais tellement de choses, voilà.
2: De retrouver, enfin de vraiment travailler sur la cohésion du barreau et le fait que les avocats, même s'ils exercent en individuel, se rappellent que c'est qu'ils sont un barreau, qu'ils travaillent ensemble et qu'il y ait une vraie fraternité qui se et confraternité qui s'alimente et qui se voilà. Et je suis contente d'avoir travaillé là-dessus et je pense que ça aide vraiment les confrères au quotidien.
3: Mais sur ce sujet, vous avez mené beaucoup d'actions, la newsletter, vous avez mis en place des petits déjeuners où on peut vous rencontrer.
2: Vous savez tout.
3: Je sais plein de choses, hein, qui ont été très appréciées. Vous avez mis en place un moyen de communiquer, donc l'équivalent d'un WhatsApp entre confrères, c'est ça?
2: Oui, qui s'appelle Olvid, qui est une application effectivement de discussion instantanée, mais française et RGPD +, qui nous permet d'avoir tout un réseau en interne et qui permet aux confrères d'avoir l'ensemble, de pouvoir contacter n'importe quel confrère et discuter par matière et connaître son barreau en fonction des matières et de rajouter encore un peu plus d'entraide et de communication en interne.
3: Oui. Et c'est, je pense, qui fait la force de votre barreau. C'est cette cohésion que vous avez su recréer, cette communication étroite entre le bâtonnier et ses avocats.
2: Oui, elle avait jamais disparu. On a cette chance. Le barreau du Val d'Oise, on est, comme je le disais, le 20e plus gros barreau hors Paris. Mais on a su garder une forme de taille humaine. C'est-à-dire qu'on reste quand même un barreau assez familial, mais ça s'entretient. Et c'est le rôle du bâtonnier et de tous les bâtonniers, enfin ceux qui étaient là avant moi et ceux qui seront là après moi, c'est vraiment le rôle principal du bâtonnier, c'est de se dire la force du barreau du Val d'Oise, c'est son côté barreau familial où les gens se connaissent, où les gens s'entraident, où les gens sont confraternels, et ça c'est le bâtonnier qui permet d'entretenir ça.
3: Et j'ai une question encore pour vous. Alors maintenant que votre mandat touche à sa fin, est-ce que ce mandat a changé votre regard sur vos confrères?
2: C'est très compliqué comme question. De façon générale, pas forcément, mais de façon individuelle, énormément. C'est-à-dire que il y a une proximité qui se crée avec des confrères que je connaissais peu, puisque forcément 550 confrères, on les connaît, mais on les connaît pas intimement, on les connaît, mais on a des relations professionnelles et on se connaît pas forcément énormément, et donc j'ai appris à en connaître beaucoup. Et oui, j'ai été énormément touchée par les différentes histoires, par les différentes... C'est humainement extrêmement riche et passionnant, et je pense que c'est effectivement une des choses que j'ai préférées aussi, c'est ce contact humain avec mes confrères, avec les difficultés concrètes de chacun, pris individuellement. Puisque je pense qu'effectivement, la globalité, je l'avais en tête et ça correspondait à ce que j'avais en tête, mais l'individu, c'est ça qui reste la première richesse.
3: Et est-ce que vous avez eu des décisions difficiles à prendre dans le cadre de votre mandat, et comment vous avez géré ces prises de décision?
2: Tellement. Bien sûr, mais une fois de plus, hein, comme tous les bâtonniers, il y a parfois des décisions extrêmement complexes. Alors j'en donnerai pas d'exemple ici, mais il y a effectivement eu quelques nuits blanches, et la force du bâtonnier, c'est d'avoir les prédécesseurs qui sont là, qui sont à l'écoute et qui vont donner un avis, parce qu'eux sont passés par là, ont été bâtonniers et vont donner leur point de vue, leur idée, sans jamais me l'imposer. C'est-à-dire qu'ils me disent, voilà, moi je pense que j'aurais fait ça. Un autre qui me dit, moi je pense que j'aurais fait ça. Et chacun en disant, mais c'est ta décision, c'est toi là qui es aux commandes, et ça va être à toi de choisir et donc de devoir assumer ta décision. Donc personne ne m'a jamais rien imposé, mais ils ont tous été là pour me tendre la main, pour me donner la richesse de leur expérience. Et après, on a le national aussi qui est là pour aider en cas de difficulté. Donc on est bien entouré.
3: Et est-ce que cette fonction vous a changé personnellement?
2: ça sera à mon entourage de répondre.
3: Vous avez quand même, peut-être que j'interviewerai un jour votre entourage. Voilà, mais vous, en tout cas, est-ce que vous avez ressenti une évolution personnelle ou est-ce que ça vous a conforté dans certains points de votre caractère? Je sais pas.
2: Non, je pense que ça m'a appris, par définition, à gérer mon stress, que je suis naturellement plutôt quelqu'un d'un peu stressé, un peu angoissé, et que la pression et la charge mentale est telle que il faut apprendre à gérer ce stress et cette angoisse. Donc, je pense qu'effectivement, je ressors de ce bâtonnat beaucoup plus forte à ce niveau-là que je l'étais avant, par la force des choses, parce que sinon on tient pas 2 ans si on est stressé comme je l'étais quand je suis arrivée.
3: Alors on n'a pas eu beaucoup de femmes bâtonnières au sein du barreau du Val d'Oise.
2: Je suis la 5e.
3: Voilà, donc ce n'est pas, c'est bien, c'est pas autant que les hommes.
2: Définitivement.
3: Est-ce que vous pensez que justement le fait que vous soyez une femme ait pu, voilà,

0: Et donc on s'impose de plus en plus, on est aujourd'hui beaucoup plus de femmes bâtonnières, mais comme l'exercice du pouvoir est par définition culturellement masculin, il nous reste encore beaucoup de choses à faire et beaucoup d'évolutions à avoir pour que les femmes se sentent parfaitement légitimes et bien dans la prise de pouvoir. Et ça, effectivement, je l'ai vraiment ressenti. Le rapport au pouvoir en tant que femme et qu'on me rappelle que je suis une femme dans différentes occasions, alors que quelle importance. Mais et vraiment d'être confrontée à ça, pour le coup, je ne m'y attendais pas du tout. Et donc, il y a encore beaucoup de chemin à faire, oui, à ce niveau-là.
1: Bah merci d'avoir en tout cas mis des petits cailloux sur ce chemin, maître Alice Bistube-Guilbert. Qu'est-ce que je vous souhaite pour la suite ? Qu'est-ce qu'on peut vous souhaiter pour la suite ?
0: Toujours plus d'épanouissement, d'avoir un barreau qui s'épanouit aussi et qui une profession toujours la plus unie possible. Je suis convaincue que c'est le être ensemble et le vivre ensemble qui est la solution de beaucoup de choses.
1: Merci pour le temps que vous nous avez consacré dans votre agenda de bâtonnière qui est très très fourni et très dense. Merci maître Anise Vistu-Guilbert du temps que vous avez passé avec nous, de votre énergie, de votre professionnalisme. Merci à vous tous de nous avoir suivis. Merci Francky pour la technique. Cette émission vous a plu, n'hésitez pas à en parler autour de vous. Son podcast sera disponible sur le site de la radio idfm98.fr. Le prochain numéro de Tous les droits, c'est lundi 5 octobre. Je vous invite à adresser vos questions à l'adresse tldidfm@gmail.com. À très vite pour un nouveau numéro de Tous les droits sur IDFM Radio. Belle journée et excellente semaine.

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Ils sont déterminés à obtenir gain de cause pour le bien-être et la réussite de leurs enfants. À l'école de Vauréal Village, les parents d'élèves oscillent entre colère et inquiétude face à la surcharge manifeste de la classe triple niveau CP, CE1, CE2 atteignant 29 élèves. L'inspecteur d'académie persiste dans son refus de créer un poste d'enseignant supplémentaire. À la place, l'inspection propose une solution incompréhensible, regrouper l'ensemble des enfants de maternelle dans une seule et unique classe à 31 élèves. Fermée depuis juillet après sa liquidation judiciaire, le cinéma L'Ermitage, repris par le réseau Noé Cinéma, a rouvert ses portes le 16 septembre à Domont. Le cinéma avait baissé le rideau le 7 juillet après plus de 100 ans d'existence, conséquence de la liquidation judiciaire de l'association qu'il exploitait jusque-là. Un épisode qui avait suscité de vives tensions politiques. L'opposition municipale avait dénoncé un manque de communication avec la structure quand la majorité assurait au contraire avoir parfaitement identifié les difficultés économiques de l'association et n'avoir jamais cessé de l'accompagner. La ville, propriétaire des murs depuis leur rachat en 2021 pour 775 000 euros, dit avoir multiplié les aides, une subvention exceptionnelle de 50 000 euros à laquelle s'ajoutait un soutien annuel du même montant. Un déficit de 100 000 euros avait néanmoins été signalé dès décembre 2023 par la mairie. À Enghien-les-Bains, au Centre des Arts, mardi 22 septembre, le Centre des Arts vous invite pour le lancement de sa saison 2026-2027, l'occasion de découvrir et partager un moment autour

invités diversifiés au programme. Présentation de la saison, vernissage de l'exposition Le Futur du Vivant, performance des deux artistes associés et aussi showcase de l'artiste Antonin Lemary avec Hyperactive Leslie. C'est donc le mardi 22 septembre au Centre des Arts des 18h30 à Enghien-les-Bains. Et puis ce week-end à Franconville, c'est la troisième édition de la journée du chien. Elle aura lieu cette année le samedi 26 septembre de 11h à 17h dans le parc de la mairie. Cet événement organisé en partenariat avec la Centrale Canine rassemble de nombreux acteurs spécialisés, comportementalistes et éducateurs canins, portraitistes animalières, associations de protection animale, taxis animaliers, masseuses animalières, fourrières animales du Val d'Oise, ainsi que de nombreuses démonstrations. C'était vos quelques informations proches de chez vous sur IDFM Radio.

Bonjour, bienvenue, c'est l'heure de l'agenda des villes sur EDFM Radio, les bons plans culturels sur le Val d'Oise. Sauver des vies à Fos le lundi 21 septembre entre 14h30 et 19h30. L'établissement français du sang et l'amicale des donneurs de sang bénévoles vous reçoit au centre social Agora pour votre don de rentrée. Faites comme les 49 donneurs de la précédente collecte. Prenez rendez-vous dès maintenant sur Internet pour le créneau horaire qui vous convient, sans danger, 100% sûr et efficace. Le don de sang est irremplaçable et sauve des vies. dondesang.efs.santé.fr pour en savoir davantage. Et puis le coup d'envoi de la saison culturelle sera donné le vendredi 2 octobre à 20h30 au Centre culturel Picasso sur la commune de Montigny avec le traditionnel spectacle d'ouverture gratuit mais sur réservation. Cette année, la ville a choisi Climax, une création de la compagnie Zygomatique qui est entre théâtre, acrobatie, chant et satire. Les artistes questionnent nos modes de vie et nos contradictions face aux défis environnementaux. Pour en savoir davantage, le 01 30 26 30 50. C'était l'agenda des villes sur EDFM Radio, les bons plans culturels sur le Val d'Oise.

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Ils sont déterminés à obtenir gain de cause pour le bien-être et la réussite de leurs enfants. À l'école de Vauréal Village, les parents d'élèves oscillent entre colère et inquiétude face à la surcharge manifeste de la classe triple niveau CP, CE1, CE2 atteignant 29 élèves. L'inspecteur d'académie persiste dans son refus de créer un poste d'enseignant supplémentaire. À la place, l'inspection propose une solution incompréhensible, regrouper l'ensemble des enfants de maternelle dans une seule et unique classe à 30.

cessé de l'accompagner. La ville, propriétaire des murs depuis leur rachat en 2021 pour 775 000 euros, d'y avoir multiplié les aides, une subvention exceptionnelle de 50 000 euros à laquelle s'ajoutait un soutien annuel du même montant. Un déficit de 100 000 euros avait néanmoins été signalé dès décembre 2023 par la mairie. À Enghien-les-Bains, au Centre des Arts, mardi 22 septembre, le Centre des Arts vous invite pour le lancement de sa saison 2026-2027, l'occasion de découvrir et partager un moment autour d'une programmation de qualité diversifiée au programme présentation de la saison, vernissage de l'exposition Le Futur du Vivant, performance des deux artistes associés et aussi showcase de l'artiste Antonin Lesmarie avec Hyperactive Leslie. C'est donc le mardi 22 septembre au Centre des Arts dès 18h30 à Enghien-les-Bains. Et puis ce week-end à Franconville, c'est la troisième édition de la journée du chien. Elle aura lieu cette année le samedi 26 septembre de 11h à 17h dans le parc de la mairie. Cet événement organisé en partenariat avec la Centrale Canine rassemble de nombreux acteurs spécialisés, comportementalistes et éducateurs canins, portraitistes animalières, associations de protection animale, taxis animaliers, masseuses animalières, fourrières animales du Val d'Oise, ainsi que de nombreuses démonstrations. C'était vos quelques informations proches de chez vous sur IDFM Radio.

Bonjour, bienvenue, c'est l'heure de l'agenda des villes sur EDFM Radio, les bons plans culturels sur le Val d'Oise. Sauver des vies à Fos le lundi 21 septembre entre 14h30 et 19h30. L'établissement français du sang et l'amicale des donneurs de sang bénévoles vous reçoivent au centre social Agora pour votre don de rentrée. Faites comme les 49 donneurs de la précédente collecte, prenez rendez-vous dès maintenant sur internet pour le créneau horaire qui vous convient, sans danger, 100% sûr et efficace. Le don de sang est irremplaçable et sauve des vies. dondesang.efs.sante.fr pour en savoir davantage. Et puis le coup d'envoi de la saison culturelle sera donné le vendredi 2 octobre à 20h30 au Centre culturel Picasso sur la commune de Montigny avec le traditionnel spectacle d'ouverture gratuit mais sur réservation. Cette année, la ville a choisi Climax, une création de la compagnie Zygomatique qui est entre théâtre, acrobatie, chant et satire. Les artistes questionnent nos modes de vie et nos contradictions face aux défis environnementaux. Pour en savoir davantage, le 01 30 26 30 50. C'était l'agenda des villes sur EDFM Radio, les bons plans culturels sur le Val d'Oise.

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Bonjour à toutes, bonjour à tous, bienvenue dans l'émission Les mots des livres. Nous sommes ensemble en direct jusqu'à 19h avec une invitée, l'autrice Geneviève Sanger pour son roman Le sang des pivoines.

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1: Et vous êtes toujours à l'écoute de l'émission Les mots des livres. Parlons du dernier roman de Rachel Rollands, paru aux éditions Nami. Il s'intitule Book Club aux quatre cafés. Alors on retrouve Brenna qui, après une relation éprouvante, voit enfin la chance du sourire lorsqu'elle gagne. Et elle gagne bien le jackpot à la loterie. Elle va exaucer son rêve le plus cher, acheter un vieux manoir à la campagne, le peuplé de chats. Bercée par les ronronnements de ses compagnons à quatre pattes, elle entend mener une existence paisible entre ses sorties à la bibliothèque et ses rencontres au book club de Chapuccino. Vous savez, ce bar à chats du quartier. Mais c'était sans compter avec l'arrivée en ville d'une multinationale qui souhaite installer un gigantesque entrepôt juste à côté du café, menaçant évidemment la quiétude de la petite ville et de ses habitants. Alors pour sauver ce lieu atypique et si chaleureux, Brenna devra s'allier à Matt, vous savez, ce serveur tout aussi charmant qu'animateur du club, et puis évidemment sortir ses griffes quitte à y laisser quelques poils. C'est toujours aussi bien écrit, drôle, romanesque. En plus, ça nous emmène dans cette époque là de l'automne, où on voit que les chats sont toujours les plus merveilleux compagnons lorsque l'on a le cœur un peu cabossé. Alors pour ça, c'est ceux qui voudraient en savoir plus. 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

0: D'autres titres de Rachel Rolands, ses précédents romans, Noël aux quatre cafés, Concours de pâtisserie aux quatre cafés, et maintenant vous pourrez découvrir donc ce nouvel opus Book Club aux quatre cafés, un endroit donc où il fait bon être et dont on se ressort avec le sourire. Un vrai bon roman feel good, comme on dit, à ne pas manquer donc aux éditions Nami. Je vous rappelle le titre, Book Club aux quatre cafés. L'autrice est Rachel Rolands, une Britannique qui, vous l'avez compris, aime beaucoup les chats, aime beaucoup la lecture, les lieux de rencontre et évidemment aime beaucoup les êtres humains et c'est aussi là l'essentiel. Je n'ai pas donné le nom de la traductrice, c'est important parce que c'est aussi un travail qui fait que nous lecteurs francophones on aime ou pas un roman, et là c'est Suzy Borello qui a traduit de l'anglais Rachel Rolands.
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1: Et nous retrouvons notre invitée Geneviève Sanger. Bonjour. Allô, allô.
2: Allô.
1: Est-ce que vous m'entendez?
2: Très mal. Ah.
1: Alors, je vais essayer de parler un peu plus fort. Nous sommes avec Geneviève Sanger pour son dernier roman qui s'intitule Le sang des pivoines, paru aux éditions Calman Lévy. Est-ce que vous m'entendez mieux maintenant?
2: Oui, c'est mieux.
1: Ah, d'accord. Alors, on rappelle, vous êtes une autrice dont on parle souvent à l'antenne car on adore vos différents romans. Et aujourd'hui, vous nous invitez à partir en Provence au début du XXe siècle, plus précisément dans les années 20. Alors tout d'abord, qu'est-ce qui vous a amené à écrire sur cette période, ces années 20? C'est une période qui où il s'est passé tellement de choses, socialement, politiquement.
2: J'ai l'habitude, enfin, dans des précédents romans, j'ai souvent couvert la période entre 1870 et 1945, parce que bon, il y a les deux guerres mondiales, il y a les reconstructions. Et voilà, donc 20, ça me paraissait être un bon moment pour commencer.
1: Et on va donc découvrir, donc dans ce sud de la France, une jeune femme, elle s'appelle Angèle, malheureusement elle est orpheline et elle travaille à l'usine, hein, comme ça pouvait être beaucoup le cas, hein, pour les jeunes femmes à l'époque. Et évidemment pour elle c'est très très très dur et elle se dit que peut-être travailler comme domestique ça serait plus agréable. En tous les cas, elle voit un espoir d'un mieux être, d'un mieux vivre, et elle va être embauchée.
2: C'est un rêve, en fait. C'est un rêve.
1: Oui, un rêve. Et elle va être embauchée dans une magnifique demeure, la demeure des pivoines. Le titre, hein, c'est Le sang des pivoines, donc c'est en relation donc avec cette magnifique demeure où vive une famille très opulente. Hein. Et malheureusement, ça va pas être aussi simple que l'on pense, parce que derrière ces belles maisons, ces belles façades, eh bien, les hommes et les femmes qui y vivent ne sont pas toujours aussi bons et aussi généreux que qu'ils semblent être.
2: Oui, elle croit entrer au paradis, mais en fait, c'est pas du tout le paradis, même s'il y a des moments très heureux. Elle n'est pas malheureuse parce qu'elle ne se rend pas vraiment compte de ce qui se passe. C'est une jeune fille très jeune, elle a 16 ans. Elle est naïve, elle est crédule, c'est très peu de choses de la vie. Et elle ne se rend pas compte du danger qu'elle court. Et elle ne se rend pas compte de qui est véritablement ce docteur qui est un être mystérieux, qu'elle trouve très très gentil.
1: Oui, qui est son rappel.
2: Très bienveillant.
1: Elle arrive dans une famille des Basiles. Alors il y a donc un couple dont l'homme est patron dans une usine, si je dis pas de bêtises, et son épouse, elle, a un frère, et lui, il est médecin. Alors on se dit que c'est un être peut-être bon, or au contraire, il est des plus manipulateurs.
2: Oui, il est rentré de la guerre diminuée avec des problèmes aussi bien physiques que psychologiques, et donc il vit dans cette demeure. Il est aussi une sorte d'alchimiste, il cherche à trouver le secret des plantes, et principalement des pivoines, qui a un but secret. Et en même temps, il est très attaché à sa sœur qui est sa jumelle, et il veut la satisfaire, il veut lui donner ce qu'elle veut le plus. Et ce qu'elle veut le plus, c'est un enfant.
1: Et malheureusement, c'est pas aussi évident qu'on pourrait le penser. Or, Angèle va peut-être les aider. En tous les cas, on va laisser le découvrir auprès de nos amis auditeurs. Sauf qu'un jour, eh bien, elle va comprendre que cette vie est plus l'enfer que le paradis. Hein, si je prends des raccourcis, et elle décide de fuir, hein, cette propriété. Sauf qu'on va la découvrir partant avec un nourrisson, un nouveau-né dans les bras. Et là, évidemment, on s'interroge, on se demande qui ça peut bien être. Et ensuite, on fait un saut dans le temps. 20 ans plus tard, on retrouve une jeune fille qui s'appelle Angelina, qui, elle, revient dans cette demeure, les pivoines. Et là encore, pour être embauchée comme domestique. Et on va vite comprendre que cette jeune femme, elle veut découvrir qui se cache derrière ces gens.
2: Oui, il va percer les secrets.
1: Voilà, parce que
2: finalement, c'est un roman à secret.
1: Oui.
2: Avec des héroïnes qui sont confrontées à l'injustice, à l'oppression, Et je pense que tout est dans le titre, en fait, avec le contraste sang et pivoine. La pivoine qui est la délicatesse et la beauté, alors que le sang annonce les drames qui sont cachés derrière cette façade exemplaire. Et Angelina, elle va percer le secret des pivoines.
1: Et évidemment, il va y avoir de nombreux rebondissements, hein, parce que cette jeune femme, elle a du ressort, elle essaie de percer à jour les hommes et les femmes qui, eux, ont pris 20 ans de plus aussi, hein, qui sont peut-être, qui ne voient pas en elle, qui, elle aussi, ce qu'elle cache et ce qu'elle tente de percer. Et on va découvrir au fur et à mesure des personnages très attachants aussi, parce que il y a de très nombreux personnages, et notamment, alors attendez que je retrouve mes notes, des hommes et des femmes qui jalonnent ce roman et qui montrent combien on peut aussi vivre dans ces années-là et essayer de d'être bon loin de cette femme, cette madame Basile Victoire, hein, qui elle est plutôt insatisfaite de sa vie, et puis son mari Hector qui lui a tendance à être plus dans l'usine qu'auprès de ses proches. Allô?
2: Oui.
1: Non, je disais, ces personnages qui ont beaucoup de caractère en ce début de 20e siècle, qui ne voient pas dans cette jeune Angelina peut-être un personnage qui tente de percer les secrets, ils ne reconnaissent pas les traits de son visage.
2: Ils ne reconnaissent pas, ils pensent qu'elle est juste une petite bonne qu'ils vont pouvoir manipuler. Mais Angelina, bien qu'elle soit la fille d'Angèle, elle est beaucoup plus... elle est moins naïve, hein, et puis elle sait qu'il s'est passé quelque chose de grave dans cette maison. Donc, alors que Angèle, elle ne se doutait absolument de rien. Donc elle va percer tous ses secrets.
1: Alors, on est aussi question d'amour filial, parce que malgré tout, on voit que les mères aiment leurs enfants plus que tout. L'amour maternel, et puis aussi l'amour entre les jeunes gens qui vont se croiser, alors qu'ils sont de milieu...
2: Va rencontrer l'amour aussi bien. Mais Angelina n'a pas du tout le même parcours que sa mère. Quand sa mère est allée à Paris avec son bébé, elle a eu la chance, les hasards de la vie ont fait qu'elle entre comme domestique chez une baronne, qui va la considérer rapidement comme sa petite sœur et qui va adopter Angelina. Donc Angelina a eu un parcours très bourgeois, hein, même aristocratique, hein, pour le nom de sa mère d'adoption. Et donc, mais tout cela, on l'ignore quand elle arrive au pivoine. Hein, elle prend un nom d'emprunt, évidemment. Elle cache le fait qu'elle soit la fille d'Angèle. Hein. Parce qu'en fait, le docteur veut retrouver Angèle. Il n'a jamais supporté le départ de la petite bonne. Il a passé des années à essayer de la retrouver.
1: Oui, on s'interroge pourquoi il tente à chaque fois de la retrouver, et si c'est pour de mauvaises raisons, si c'est pour l'avoir encore sous sa main, et parce qu'on ce médecin fait étrangement peur, hein, on dirait le jumeau machiavélique.
2: Le jumeau maléfique.
1: Oui, maléfique, oui, terrible.
2: Le côté obscur de la force.
1: Exactement. Et page après page, on se rend compte qu'il est vraiment très très trouble, très un personnage qui fait presque peur.
2: Ah, c'est le diable, hein, c'est le diable. Mais bon, il cache bien son jeu, hein, parce qu'il est aimé de tout le monde, donc il a un côté très altruiste qui plaît beaucoup. Hein, il soigne, il cherche, il fait des recherches médicales, il est très considéré dans son village, hein, à l'époque, enfin dans cette petite ville, hein, c'est un notable très respectable. Personne ne sait ce qu'il trame.
1: Et il y a toujours ces pivoines en fil conducteur, une fleur fragile.
2: Ben oui, c'est la fleur de l'innocence aussi, c'est la fleur de la beauté, la première fleur du printemps, la fleur qui s'épanouit, il n'y a rien de plus beau qu'une pivoine épanouie. Et Angelina, elle va devenir cette pivoine épanouie. Après son séjour dans cette maison, une fois qu'elle aura démêlé le vrai du faux, une fois que la guerre sera passée, parce qu'elle va aussi traverser la guerre pendant, enfin l'occupation pendant pendant ces années au Pivoine, hein, puisqu'elle arrive dans les années, elle arrive en 1940 et elle va repartir à la fin de la guerre en 45.
1: Évidemment, hein, ces années sombres vont aussi être des années où il va y avoir des tromperies, des trahisons, des coups bas, des rebondissements, des révélations. On va laisser nos amis auditeurs le découvrir avec Le sang des pivoines, un roman presque cinématographique, beaucoup de descriptions, on voit ces pivoines, on voit ces personnages intrigants, naïfs.
2: La demeure, c'est oui. Un personnage à part entière.
1: Qui fait rêver et qui pourtant aussi fait trembler, hein, lorsque l'on voit ce qui s'y déroule dans les coulisses. Et c'est un roman paru aux éditions Kaman Lévy. Alors je sais, Geneviève Sanger, que vous êtes une passionnée de littérature, une passionnée d'écriture, et que là vous êtes déjà l'écriture du suivant.
2: Oui, il y aura un autre roman l'année prochaine.
1: On peut avoir...
2: Ça aussi en Provence.
1: En Provence et dans cette même période ou...
2: Non, c'est un roman contemporain.
1: Ah, donc vous...
2: Oui, je change de période, là. C'est vraiment extrêmement contemporain, je crois, aujourd'hui.
1: Avec des femmes en...
2: Avec des femmes, oui, avec des femmes, une grande maison de famille aussi. Mais ce sera plus dans le côté, pas vraiment du polar, mais enfin une intrigue romanesque qui s'apparente au polar.
1: Et on attend ça donc pour 2027. Et pour patienter, on a la chance d'avoir en librairie Le sang des pivoines, à retrouver donc en librairie. Vous pouvez cliquer sur le site kalman-levy.fr pour celles et ceux qui voudraient le commander en ligne. Hein, c'est plus simple d'aller directement chez l'éditeur, hein, au lieu de passer par des librairies dont on taira le nom. Et en plus, c'est un ouvrage qui devrait nous accompagner pour cet automne, parce que ça fait plus de 600 pages, mais qu'on lit très très bien, parce que vous avez une écriture très fluide et très descriptive, donc très cinématographique. Moi, j'ai beaucoup aimé. Et je sais pas si un jour un scénariste souhaite le mettre en image, eh bien, je pense que ce serait une histoire formidable. Merci à vous, Geneviève Sanger, et on vous souhaite plein de bonnes choses. Merci encore. Au revoir.
2: Voilà, au revoir.

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1: Et vous êtes toujours à l'écoute de l'émission Les mots des livres. Nous sommes ensemble en direct jusqu'à 19h. On parcourt la littérature jeunesse avec Debout la nuit, écrit par Anne-Sophie Dumège, illustré par Charlotte des Ligneries. C'est par aux éditions Seuil Jeunesse. Alors c'est un album au format carré 17 par 17 qui rentre évidemment dans les petites mains des enfants à partir de 1 an qui donc est le public pour ce titre. Bonjour, Debout la nuit, pardon. C'est un album qui est là pour dédramatiser le moment du coucher et enchanter la nuit. C'est un livre à destination des tout-petits pour s'endormir avec le sourire, car on va presque dire bonjour la nuit, bonne nuit le jour, la nuit le soleil s'endort, debout la nuit, bonne nuit le jour, dans le ciel les étoiles grésillent et la ronde lune réfléchit. Ainsi commence cet album cartonné aux couleurs de la nuit, avec beaucoup de bleu, de noir, et puis lorsqu'il y a la lumière on voit quelques jaunes. Aucune nuit ne se ressemble, évidemment il y a des nuits qui de tempête, des nuits douillettes, mais chaque nuit le temps se suspend et blotti dans son lit on pense au lendemain en attendant les rêves. C'est un album poétique, un album pour la jeunesse qui permet aux parents de passer un bon moment, celui du soir, avec leur enfant à partir de 1 an. Si vous voulez en savoir plus, n'hésitez pas à aller sur le site des éditions Seuil, seuil.com. Je vous rappelle le titre, Debout la nuit. Autre album qui devrait beaucoup plaire aux petits à partir de 5 ans, il s'intitule La Disparition. C'est Antonin Louchard qui en est l'auteur illustrateur. Et ça commence par une breaking news, comme on dit, c'est-à-dire un flash info. Le petit lapin a perdu une dent. Forcément, c'est toute une aventure. Est-ce que c'est grave? Est-ce qu'il va mourir? Non, dans ce livre, on découvre que même si ça fait très peur de perdre une dent, la bonne nouvelle, c'est que ça arrive à tout le monde. Et souvent, le lendemain matin, on trouve même une petite surprise sous son oreiller. Là, vous l'avez compris, c'est aussi pour dédramatiser, expliquer à l'enfant lorsque l'on perd ses dents de lait. C'est très drôle, c'est très bien amené, et l'auteur arrive à la fois à nous faire sourire, bien qu'on ait une dent au moins. Ce personnage du lapin aussi qui est très touchant, très attachant, parce que on voit que c'est un peu perturbé par cette perte de cette dent. Or c'est pas grave du tout, bien au contraire. C'est qu'on grandit. La Disparition, c'est le titre. L'auteur, c'est Antonin Louchard, et les maisons d'édition, c'est Seuil Jeunesse. Là encore, si vous voulez en savoir plus, vous pouvez cliquer sur le site seuil.com. Et avant de terminer cette rubrique sur la littérature jeunesse, je vais vous parler d'un roman à faire lire à tous et à toutes, qu'on ait 13 ans, qui est le public pour cet ouvrage, mais aussi les parents. Il s'intitule Ce qu'ils disent de moi, de Becky Jane Crossley. Ça a été traduit de l'anglais par Julien Sougeau. C'est paru aux éditions Seuil Jeunesse. Et c'est l'histoire d'un accident, d'une vidéo compromettante et de Libby qui devient la cible d'un violent harcèlement. C'est un roman sur le poids de la rumeur, l'acceptation de son homosexualité. C'est surtout la vie d'une ado d'aujourd'hui. La vie de Libby qui implose le soir où son petit ami Dan se retrouve plongé dans le coma suite à un accident de vélo quelques heures plus tard. Une vidéo circule, on y voit Libby embrasser un autre garçon, très vite la rumeur enfle et arrive donc le lynchage violent. Du jour au lendemain, ses amis se transforment en harceleurs, les adultes préfèrent évidemment détourner le regard. C'est pour ça que je vous dis que c'est un roman à faire lire aussi aux parents, parce que si on ne réagit pas, on est complice. Hein. Les adultes préfèrent donc détourner le regard pour sauver les apparences, et la seule personne qui accepte encore de parler à Libby, c'est Néa, la nouvelle élève que tout le monde ignore. Tandis que le jeune garçon qui a eu l'accident est plongé dans le coma, inconscient du chaos qui l'entoure, eh bien les deux jeunes femmes se rapprochent peu à peu, mais Néa n'est pas prête à avouer qu'elle est amoureuse de Libby, et si Libby décide d'écouter son cœur, elle risque de compliquer davantage cette situation déjà de harcèlement qu'elle subit, une situation encore plus terrible pour elle. Alors, ce qui est formidable dans ce roman, qui parle du harcèlement, du coming out, de l'acceptation de soi, c'est qu'il a été écrit avec beaucoup de justesse. C'est tendre, c'est intelligent, c'est drôle et ça permet aussi de découvrir combien la vie d'aujourd'hui d'un ado peut être extrêmement compliquée, extrêmement dure et c'est une manière aussi de que pour les jeunes lecteurs à partir de 13 ans qui liront cet ouvrage, de se mettre un peu à la place des uns et des autres et puis se dire que le harcèlement n'est pas du tout la solution, ça c'est vraiment j'enfonce des portes ouvertes, mais néanmoins de se dire que il faut à tout prix, dès qu'on voit une situation de harcèlement, réagir, car ce sont toujours des minorités qui peuvent emmener d'autres dans des situations de détresse terribles et qui peuvent parfois conduire à des situations vraiment encore pire, comme le suicide. Et non, il faut à tout prix réagir. Ce ne sont que des enfants et il faut leur tendre la main, leur expliquer que ce n'est pas une solution. Il faut parler. Voilà, ça que je veux dire. C'est un roman aussi qui parle beaucoup de la discussion, de l'acceptation de soi. Et c'est un roman donc à lire quand l'on soit ado ou parent d'ado. Ce qu'ils disent de moi, de Becky Jane Crossley, à ne pas manquer aux éditions Seuil Jeunesse. Let's go.

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1: Et si vous ne l'aviez pas reconnu, c'était Miley Cyrus avec Bass Pursuits, si je n'ai pas trop écorché le titre de cette chanson. Alors, s'il y a un événement à ne pas manquer dans les jours qui viennent, c'est le Bibli en folie, 2, 3 et 4 octobre. Alors, notez bien dans votre agenda. Alors, de quoi s'agit-il? Eh bien, Bibli en folie, c'est un événement dans toutes les bibliothèques de France et de Navarre, ou presque, qui vous propose de découvrir des auteurs, des ateliers, il y aura même des rencontres musicales, des escape games, des cafés conversations, bref, les médiathèques, les bibliothèques vont ouvrir leurs portes au plus grand nombre les 2, 3 et 4 octobre. Si vous voulez en savoir plus, il y a le site biblienfolie.culture.gouv.fr. Ensuite, vous allez arriver sur une carte interactive et vous aurez qu'à cliquer le lieu où vous êtes, ou la région, le département. Et puis ensuite, eh bien, vous vous laissez guider. Par exemple, si vous êtes dans le Val d'Oise, sachez qu'à Saint-Leu-la-Forêt, il y aura un atelier sensoriel La Petite Taupe, une rencontre avec Mathieu Simonet, entre autres choses. Si vous êtes plutôt sur Louvre, ça sera un grand thème, une rencontre autour des livres voyageurs. Ça sera, si je ne dis pas de bêtises, le 2, 3 ou 4, alors attendez, le 3, exactement, le 3 octobre, de 9h30 à 12h30, donc à la médiathèque intercommunale de Louvre. Et donc à l'occasion de ces journées nationales Bibli en folie, vous aurez donc la possibilité de découvrir une sélection d'ouvrages autour du thème livre voyageur. Comme je vous le disais, hein, vous continuez à parcourir le département avec la possibilité rencontrer des auteurs proches de chez vous. En plus, c'est l'occasion aussi de rencontrer ces animateurs de médiathèques, de bibliothèques, qui font vivre ces lieux et qui font vivre aussi le monde du livre. Donc, si vous avez la possibilité, le week-end 2, 3 et 4 octobre, à ne pas manquer, donc Bibli en folie, qui se tient partout en France, Bibli en folie, tout attaché, .culture.gouv.fr, Bibli en folie, .culture.gouv.fr, pour avoir tout le programme un peu partout en France sur cet événement qui, je pense, devrait réunir beaucoup de monde.

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2: Et nous arrivons au terme de l'émission. Alors pour moi de vous rappeler que nous étions avec Geneviève Sanger pour son très beau roman Le sang des pivoines, qui nous invite au début du XXe siècle, dans les années 20, jusqu'à la libération, en compagnie de jeunes femmes qui vont parcourir ces années-là avec à la fois beaucoup de panache, d'espoir, de souffrance, et écrit avec une superbe plume, celle de Geneviève Sanger. On a parlé également d'un roman anglo-saxon de Rachel Rowlands, Book Club aux 4 cafés, par aux éditions NAMI. Puis côté littérature jeunesse, on a évoqué des ouvrages, des albums pour la jeunesse, des éditions Seuil Jeunesse, Debout la nuit, La disparition et Ce qu'ils disent de moi. Et n'oubliez pas, du 2 au 4 octobre, Bibli en folie partout en France. On se quitte avec les Rita Mitsouko, donc Catherine Ringer nous a quitté il y a peu, et je vous dis à la semaine prochaine, où nous serons avec Anne Vilma Sicherman pour son roman Les disparus de Germinal, paru aux éditions Kalman Levy. Merci encore à Francky pour le podcast de cette émission, que vous pourrez retrouver dans la semaine sur le site idfm88.fr, et je vous souhaite une excellente soirée sur les ondes de la radio. Au revoir.

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2: Bonsoir les petits loups, c'est Valérie sur IDFM Radio. Et chaque soir, une histoire vous attend. Vous êtes là ? Alors c'est parti ! Docteur Toc Toc. Depuis quelque temps, il se passe des choses bizarres dans le grand chêne. On entend des bruits assez inquiétants. On a consulté Monsieur Schliff, le serpent qui a toujours de bonnes idées. Il a promis d'aider les habitants du grand chêne à résoudre cette énigme. Et il a tenu parole. Aujourd'hui est arrivé Docteur Toc Toc, le pivert. Docteur Toc Toc a exigé un silence total pour pouvoir écouter les bruits suspects. On a eu un peu de mal à faire cesser le travail des fourmis qui habitent dans le cœur de l'arbre. Ces gens-là travaillent jour et nuit. Pour empêcher les souriceaux du rez-de-jardin de pouffer de rire, leur père a dû les menacer de les priver de fromage. Enfin, on a dû attendre que le vent arrête de faire frissonner les feuilles. Ça a pris un moment tout ça. Mais Docteur Toc Toc a pu faire son diagnostic. Je vois ce que c'est, a-t-il dit d'un air important. Il y a des vers dans le bois. Je vais m'en occuper. Je vous préviens, ça va faire du bruit. Docteur Toc Toc s'est mis à frapper à toute allure sur le tronc du chêne avec son bec. Les vers sont sortis de l'écorce en se tortillant. Au secours, ça fait mal aux oreilles. D'accord, d'accord, on s'en va. Monsieur Schliff le serpent leur a expliqué que le grand chêne est une habitation, pas un garde-manger. Il leur a proposé de les reloger dans un vieux tronc d'arbre couché par terre qui va leur servir à la fois de maison et de placard à provisions. Enfin, les habitants du grand chêne vont dormir tranquilles. Bonne nuit les petits loups.

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Bonsoir à toutes, bonsoir à tous. Déjà, ça commence avec un petit problème technique. On va essayer d'arranger ça. Non, bon. Le temps de trouver, d'ouvrir l'autre fichier. Vous inquiétez pas, on est là, tranquillement. Et on va régler ça, on va régler ça. Alors, on cherche le fichier. On va commencer, évidemment, avec l'introduction que vous connaissez toutes et tous, fidèles de l'émission du Positive Vibration Time, l'intro Dangerously, si je la trouve, décidément. Vous inquiétez pas, ça va commencer, rien ne stop reggae music, tu connais. Intro Dangerously, bon, on ne trouve pas. C'est pas grave, on va enchaîner directement avec le dub d'introduction.

0: Donc ce soir, on a le grand plaisir de recevoir Jazz Hayek. Il vient nous présenter son 5 titres Guideline. Comment ça va, Jazz Hayek?
1: Ça va bien, toi, Vince?
0: Ça va. On va discuter un petit peu. Avant ça, on s'écoute un titre. Et après, on passe directement à la discussion.

0: Boom, big combinaison Jazz Hayek, vraiment. J'ai eu la chance de te rencontrer là ce vendredi à l'occasion de la présentation de ton EP Guideline. Ça se passait rue Saint-Fargeau dans le 20e et c'était, comme je te disais là en off, là c'était vraiment full vibes. Toi, t'as été content là de cette release party?
1: Bah grave, merci. Bah merci à tous ceux qui sont déplacés comme toi.
0: Ouais,
1: c'est vous qui avez fait que c'était full vibes en fait. Merci aussi aux artistes qui étaient là. On a bien célébré Guideline et la musique plus largement comme il se doit, tu vois. Mmh. Je suis assez content.
0: Il y avait qui? Tu peux annoncer quand même un peu les artistes qui avaient là-bas?
1: Bah déjà là, c'était avec la team, hein, la team, la famille, donc Philosophic Sound, Sir Pancho, Charlie Gall, Raga Dub Force, Mosiah Levi, Mathieu Ruben. Wow. Et après, il y a plein de copains qui sont venus chanter, donc j'ai peur d'en oublier, mais il y a eu Atem, il y a eu Lil Ro, il y a eu Labo, Zefo, il y a eu Junior Roy. Enfin, il y a eu plein de frères qui étaient là, c'était super lourd. Lucha aussi. Big up KNC Music, parce que c'est un collectif artistique qui a ce lieu, en fait, qui exploite ce lieu pour faire des choses et donc qui nous ont mis les lieux à disposition.
0: D'accord.
1: Il y avait des artistes à eux aussi qui étaient là, qui ont chanté. C'était vraiment une bonne vibe. On a vraiment kiffé et puis ça m'a permis de discuter avec les gens, de pouvoir leur présenter le projet, mais pas forcément, tu vois, en distance comme t'es quand t'es sur scène pour un concert. Mais là, c'était vraiment un échange, un partage en direct avec Sound System. C'était cool.
0: Ouais, vraiment nice. Nous, on a kiffé en tout cas avec Fipe là. Jazz Hayek, comme c'est une première fois dans l'émission, je te laisse quand même nous présenter ton parcours.
1: Ok. Donc tu veux un parcours un peu
0: musical,
1: depuis le début?
0: Ouais.
1: Bah, Jazz Hayek, ça a commencé, on va dire, je pourrais pas te dire quelle année exactement, ça doit être dans les 2012, 13, 14. Mm-hmm. C'est un projet que moi je chantais déjà dans différents groupes, dans des trucs, et puis avec le Philosophic Sound, j'ai commencé à faire mes propres tunes, à aller chanter en son système tout seul, puis avec deux groupes ou quoi. Et c'est là où je me suis appelé Jazz Hayek.
0: D'accord.
1: Donc j'ai tourné pas mal de temps sans enregistrer quoi que ce soit, et en 2016, j'ai sorti une première mixtape qui s'appelait Fight for the Goodness, que j'ai fait avec le Philosophic Sound. Mm-hmm. Une mixtape sur des phases B, sur des rythmes un peu que j'avais trouvé à gauche à droite, où je présentais un peu ce que je pouvais faire. Après, pendant plusieurs années, bah, j'ai continué à faire du son, j'ai sorti beaucoup de singles, de choses comme ça, j'ai fait des concerts, j'ai eu la chance de faire de belles premières parties, d'aller jouer aussi à l'étranger.
0: Avec un band et tout.
1: J'ai beaucoup joué en sonde, parce qu'aujourd'hui, c'est difficile t'as pas un organisateur qui va mettre de l'argent sur un gars qui est pas connu, et donc plus t'es nombreux, plus c'est dur de faire payer cher la note. Mais sinon, ouais, après, j'ai sorti un autre projet en 2024 seulement, un projet de dancehall, où là j'étais entièrement compositeur de tous les beats, parce que moi je suis aussi compositeur d'instru, mais que en dancehall principalement et en rap, pas en reggae, même si je chante plus du reggae de base. Donc à cette période, on a fait un projet dancehall, et là en 2026, je reviens avec un projet plus reggae, mélangé quand même avec des influences urbaines, parce que tu connais, on est banlieusard, donc Big Up Panam Station, qui ont fait tous les rythmes de ce projet, qui sont des beatmakers, Medji et Nico, qui sont super chauds, et voilà, donc le parcours c'est ça. J'ai aussi l'occasion d'aller, tu vois, quand tu fais du reggae, c'est important d'aller en Jamaïque, grâce à Charlie Gall.
0: D'accord.
1: Qui m'a emmené avec le Dub Force Crew pour faire une tournée là-bas, plus un espèce de collectif de coworking. On a fait plusieurs dates, on a fait d'autres choses, plein d'activités.
0: C'est beat ça, c'était quand?
1: C'était en 2025 ça.
0: D'accord.
1: Et donc c'est là où vraiment ça m'a reconnecté au reggae music, et quand je suis rentré, j'ai plus fait, tu vois, ce projet qui sonne beaucoup plus reggae, avec des messages plus conscients, une idée globale plus on va dire moins festive, moins faire de la musique pour s'amuser, mais plus de la musique pour dire des choses et aussi soi-même se dire des choses.
0: D'accord. Et cette expérience jamaïcaine, vraiment, t'es resté combien de temps là-bas?
1: C'était très rapide, parce que c'était un projet de 10 jours avec 4 ou 5 dates. On a joué sur Kingston et aussi sur Negril. C'est avec le Dub Force Crew que Mackie Banton a monté. Mackie Banton qui chante beaucoup avec Channel One, sa MC. Donc là-bas, il y avait Junior Dredd dans le projet qui était là. Il y avait aussi Junior Roy, il y avait Scatty de France, il y avait Charlie Gall, il y avait moi. Après, il y avait des crews de partout. Il y avait Apex Hi-Fi d'Angleterre. Enfin, il y avait plein de sons. Il y en avait des Américains, il y avait un son du Chili. Enfin, il y avait beaucoup de gens. Et en fait, on s'est déplacé un peu partout, on a fait des rencontres, on a fait des sondes, on a joué.
0: Ouais.
1: Et on a aussi fait, il y a eu des matchs de foot, il y a eu plein de trucs, c'était vraiment cool. Et voilà, pour moi, la première fois où j'ai pu aller en Jamaïque, et du coup, y aller pour faire de la musique, c'est encore mieux. C'est cool. Là-bas, j'ai rencontré des artistes avec qui aujourd'hui je fais des choses, et c'est chouette. Et donc, merci beaucoup à Charlie, qui m'a emmené avec elle dans ses valises, tu vois.
0: Ouais.
1: Yes.
0: Ah non, big. Donc pour ce nouvel EP, on pouvait retrouver le single Give All, on écoute depuis le 21 août.
1: C'est ça.
0: Tu avais eu des retours positifs par rapport à ce single.
1: Grave, en fait ce projet, j'ai mis du temps à le sortir. Mm-hmm. Parce qu'on a déjà sorti un autre titre qui est dans le projet encore plus avant, qui est Never Give Up, qu'on a sorti en 2025. Mm-hmm. Avec Panam Station, et au début on savait pas qu'on allait faire un projet, et puis c'est comme il y a beaucoup de chansons qui se sont faites, là on en a d'autres qui sont, tu vois, qui sont des brouillons mais qu'on n'a pas développé plus que ça. Et on s'est dit vas-y, on va faire un EP 5 titres, et comme ça traînait parce que quand même on a mis, moi j'étais sur d'autres choses et eux aussi, j'ai eu le besoin, je me suis dit tiens, on va relancer quand même un petit single avant de sortir l'EP, donc c'est Give All. Ouais, Give All a été super bien reçu par les gens, merci aux gens qui partagent, qui like, qui commentent, qui donnent des retours, qu'ils soient positifs ou négatifs, moi je prends tout. Et t'as vu, quand tu like ou tu partages un de mes sons, si tu fais ça pour une big star internationale, t'as l'impression d'être insignifiant, mais pour moi t'as une force énorme, donc n'hésitez pas les frères à aller voir Jazz Hayek, donner la force, et pas qu'à moi, à tous les artistes qui sortent des projets et qui se bougent pour faire des choses, tu vois.
0: Exactement, big up, big message.
1: Yes. Et merci à eux, merci à tous les gens qui font cet effort, justement.
0: Du coup, comme on disait, on retrouve 5 titres que tu présentes en fait en 5 étapes. Tu peux nous expliquer ça?
1: Ouais, en fait, je me suis rendu compte en écrivant les chansons que j'avais un peu décrit des phases que t'as quand t'es artiste. Je les ai pas toutes décrites, tu vois, mais 5 qui pour moi sont très importantes. Donc la première, quand tu te mets à faire de la musique, en fait, tu t'engages vraiment. Enfin, quand tu veux en faire d'une manière, on va dire, plus professionnelle entre guillemets, tu t'engages vraiment totalement. Tu vois, tu fais plein de sacrifices dans ta vie personnelle. C'est bête, ça a pas l'air, mais des choses qui peuvent avoir des fois des conséquences, et donc c'est give all, tu vois, c'est un peu l'engagement total que je donne dans le son, et pourquoi je le donne, parce qu'il y a des choses à dire, etc. Ensuite, le 2, c'est from day one, donc c'est un autre chose que tu peux vivre en tant qu'artiste, c'est que, moi, tu vois, comme je t'ai dit, le projet Jazz Hayek, maintenant, il va bientôt avoir une quinzaine d'années, et il y a des gens qui sont là depuis le début, qui donnent la force, t'en as qui viennent que maintenant, parce que, tu vois, au début, ils te regardaient, ils te prenaient de haut et tout, et maintenant, ils te regardent en mode, ouais, c'est cool ce que tu fais et tout. Et en fait, ce morceau, il parle de ça, de la fidélité que j'ai aux gens qui sont là depuis l'origine, et à quel point j'arrive à voir ceux qui essaient juste d'être séduisants quand ils ont un intérêt à faire des choses avec toi. Donc voilà, c'est un petit morceau qui parle de ça. Troisième, Alone, c'est le doute, tu vois, je parle un peu à Dieu. Et tous les doutes que tu peux avoir quand tu fais de la musique, quand tu mènes des projets, mais pas que la musique, tu vois, tu peux monter une entreprise, une boulangerie, tu commences ça marche pas au début, t'es en galère et tout, donc tu te remets en question, peut-être des gens aussi, des mauvaises actions que des fois on fait dans nos vies, des mauvais choix, donc ce morceau il parle de ça. Le cinquième, Serious Time, c'est le côté musique engagée, où t'as vu, nous, on a toujours essayé de faire une musique qui avait un sens et qui servait à quelque chose. Et je pense qu'aujourd'hui, on est dans un temps qui est assez sérieux, dans le sens où tout est violent, tu vois, la télé, enfin la politique, n'en parlons même pas, mais c'est chaud ce qui se passe, il se passe des trucs que tu m'aurais dit ça quand j'ai été ado, j'aurais dit jamais, il aurait pu avoir des gens qui disent ça à la télé, c'est accepté, tu vois, il y a des trucs de ouf, même la guerre et tout, ça revient fort et tout, nous on a vécu une belle époque où il y a toujours eu la guerre dans tous les pays, dans plein de pays, tu vois, mais nous en tout cas, là où on est, c'était plutôt une belle époque, là ça redevient tendu et tout, c'est chaud. Donc voilà, tu vois, je parle de tout ça. Ce morceau, il parle de ça. C'est un peu plus engagé. Et le sixième, c'est une conclusion en disant, on n'abandonnera jamais, tu vois, never give up. Donc, ça rejoint un peu give all, l'engagement total. Mais là, c'est t'as vu, peu importe ce qui se passe, on continuera toujours à faire de la musique parce que parce qu'on en a besoin, en fait, d'en faire.
0: C'est ça. Yes. Le never give up est très important. Sur le titre là qu'on écoutait avant de discuter, From Day One, tu es accompagné par l'artiste brésilien Junior Dread.
1: Yes, big up à lui.
0: Comment elle s'est faite, la connexion?
1: Comme je te disais, en Jamaïque, on s'est rencontrés dans le projet, tu vois.
0: Ah, d'accord.
1: Et en fait, en discutant, parce que c'est un projet fort, c'est un peu comme moi, j'ai eu l'impression d'être en colonie, mais en mode adulte. Que des soundman et des gens de la culture sound system, c'était drôle. Et tu te rapproches forcément parce que tu vis ensemble, tu manges ensemble, tu dors dans les mêmes endroits, tu vois, t'es tout le temps ensemble. Et en fait, c'est une personne avec qui vraiment j'ai partagé vraiment des valeurs, tu vois, avec qui on a beaucoup discuté. Et après, quand j'ai voulu faire ce morceau, Je pensais à plusieurs artistes pour parler de ce sujet. Et finalement, c'est pas une personne que je connais depuis très longtemps, mais j'ai trouvé que c'était la personne la plus adaptée à porter ce message avec moi.
2: D'accord.
1: Et aussi, je trouve que c'est un très bon artiste. C'est un artiste qui a une voix extraordinaire, qui fait des belles choses, qui est pas très connu en France, et c'est dommage, alors qu'il est big à l'international. Même au Brésil, il est énorme. Moi, c'est vraiment un honneur qu'il ait bien voulu faire ce morceau avec moi. C'est un frère, mais c'est quand même un big artiste aussi. Il est très, très,
2: très demandé,
1: très connu. Et en France, faut qu'on le fasse plus jouer. Donc, moi, c'était aussi le but de le faire connaître un peu plus en France. Et voilà, gros, gros morceau. Moi, je suis très content de sa participation. Et Clément Tournier, l'ingé son avec qui je travaille, a vachement bien mis sa voix en valeur avec les cuts qu'on a fait, tous les arrangements. C'est super cool. Donc, ouais, beau morceau et belle connexion. Et big up, Junior Dread, Anyway You Dem.
2: Yes.
1: Yeah, man.
2: Tu peux, en fait, tu nous en as parlé un peu de l'équipe qui était derrière ce projet.
1: Yeah, yeah, yeah. Ah
2: ouais,
1: Il y a
2: Station.
1: C'est ça, Panam Station, c'est la partie composition.
2: Ouais.
1: Après, t'as le studio Les Murs du Son. Clément Tournier, ingénieur du son, qui a mixé, masterisé tout le projet. Et après, t'as d'autres personnes qui me soutiennent, donc t'as Philosophic Sound, Charlie Gall, et puis on a une structure qui s'appelle Bon Appétit Prod, avec quoi on encadre un peu tout ce qu'on produit. Voilà, donc toute cette famille, Raga de Force aussi, Mathieu, tous les gens qui me donnent la force, ça c'est des gens avec qui je travaille quotidiennement, tu vois, on s'appelle tous les jours, on met plein de choses en place, même on fait des événements, il n'y a pas que pour mon projet à moi, il y a plein d'autres choses, il y a aussi d'autres projets artistiques. Et donc c'est ça l'équipe qui est derrière ce projet, mais bon, pour Guideline, mais en pur et dur, c'est Panam Station, Les Murs du Son, Big Up la famille, Junior Dread et moi-même, parce que tout est autoproduit à 100%.
2: Yes.
1: Il
2: n'y
1: a pas de label derrière, tu vois, c'est autoproduit à 100%.
2: Et du coup, pour ce qui est du visuel, t'as prévu de mettre en image là l'un des titres du EP?
1: On a un clip pour Never Give Up qui est sorti quand le titre était sorti l'année dernière. Give All, j'ai un petit visualiseur avec des lyrics.
2: Mm-hmm.
1: Tu vois, c'est moitié clip, moitié lyric vidéo. Et après pour les autres titres, il y a aussi un visualiseur qui va sortir bientôt. Allez voir sur la page, ça va sortir bientôt. C'est sur un des trois autres titres du projet. Pour les autres, j'ai pas forcément l'idée de sortir de clip. Par contre, on s'est rendu compte aujourd'hui dans l'industrie musicale que le clip YouTube c'est cool, tu vois, c'est bien. Surtout à l'époque, à l'ancienne, ça passait à la télé et tout. Maintenant, c'est un peu moins le cas. Mais par contre, on va toujours proposer des vidéos un peu créatives et sympas à regarder sur les réseaux sociaux, notamment sur Instagram. Donc, n'hésitez pas à nous suivre et on essaie de vous montrer la musique déjà de face et aussi un peu de les backstage, des choses, tu vois. On va aussi montrer des images de la soirée.
2: Ouais.
1: On a fait vendredi là, donc il y a plein de choses à suivre, même si c'est pas des clips, il y en aura, mais il y a plein de trucs à suivre, suivez-nous.
2: Ouais, c'est big.
1: Yes.
2: Quel état des lieux en fait tu ferais toi du reggae en France?
1: L'état des lieux du reggae en France, je trouve que c'est
2: le reggae dancehall même
1: Je trouve que si on commence par le dancehall avec le phénomène du chata, il y a franchement pas mal de choses qui se sont développées au niveau mainstream, c'est-à-dire que c'est de plus en plus accepté par le mainstream, tu vois, par la radio nationale, etc. Donc ça, c'est plutôt cool, ça met un œil sur les Caraïbes qui le méritent, parce qu'ils ont toujours été les îles françaises, notamment la Martinique, la Guadeloupe, ont toujours été sous-représentées dans les médias, je trouve, en métropole. Donc ça, c'est un très bon point. Après, sur le reggae, je trouve que la France, c'est quand même un pays où il y a plein de choses à critiquer, etc., mais un pays où le reggae, il a toujours vécu, notamment en live, déjà. Tu vois, il y a toujours eu des big festivals en France. Après, c'est sûr qu'il y a eu des moments où peut-être ça a un peu tourné en rond au niveau de la production. Il y a des choses qui se ressemblaient un peu. Même aujourd'hui, des fois, t'as des artistes, tu vois que ça se ressemble beaucoup entre eux. Moi, aujourd'hui, j'essaie de proposer un truc un peu différent que je trouve qu'en France, je sais pas, ça c'est à vous de me faire découvrir, mais je pense pas ressembler à grand monde, tu vois, dans ce que je fais. Mais voilà, moi, ce que je dirais, c'est qu'il y a quand même une nouvelle génération d'artistes qui, même si des fois c'est de la musique que j'écoute pas du tout, qui font des choses et de manière professionnelle en s'organisant, tu vois. Bien sûr, c'est pas le même contexte qu'avant, tu vois. Moi, je suis avec des frères, Raga de Force, ils me racontent les sons de système à l'ancienne, des trucs que moi j'ai même pas vécu. C'était le ghetto, tu vois, c'était chaud pour pouvoir faire des soirées. C'était pas aller dans des smacks, faire des accompagnements, faire des résidences. C'était fallait tenir ta caisse, être armé, pas se faire dépouiller. C'était plus ça. Maintenant, aujourd'hui, dans le contexte d'aujourd'hui, vu que le reggae il est rentré dans les institutions, Eh ben, ce qui est cool, c'est que t'as des jeunes qui se sont bougés les fesses, qui montent des projets de manière sérieuse, qui vont lever des subventions, qui vont dans les accompagnements, dans les salles et tout, et qui fait que le reggae produit encore des choses, tu vois. Mm-hmm. Et voilà, gros big up. Après, on a toujours eu des groupes qui ont très bien marché, tu vois. Même si c'est du reggae que j'écoute pas, tu vois. Je pense à Danakil, par exemple, j'écoute pas du tout, mais ça a toujours été un grand groupe qui a fait plein de choses et de la belle musique. Et aujourd'hui, t'as plein d'artistes qui font des trucs, tu vois. Je pense à Twenty, Davoja, Volodia, Rob. Enfin, y a plein d'artistes de la nouvelle génération qui proposent des choses.
2: C'est cool. Ça, et qui exactement qui proposent des choses qu'on aime ou qu'on aime pas. C'est ça. Qu'on est exactement. T'as cité les bons artistes justement qui font pas, qui font pas du classique comme on a écouté 10 000 fois et qui essaient de proposer quelque chose.
1: Mais t'as aussi, tu vois, d'autres choses. T'as aussi des gars qui sont toujours là, qui font toujours du gros son, genre je pense à Yanis Odua,
2: c'est ce que j'allais dire.
1: Je pense à Tiwoni, je pense à Mathieu Ruben, je pense à tous ces artistes tu vois, qui nous ont teach en fait quand on était youth et qui font encore des choses. Mais sur la nouvelle génération, en tout cas je trouve qu'il y a quand même aussi des belles choses qui se passent. Voilà, il y a beaucoup de gens qui critiquent, tu vois, je trouve dans notre mouvement, moi quand je discute à la sortie des sondes, ouais le reggae mais en France tu sais les gens, alors qu'en Allemagne, en Hollande ou tu vas en Jamaïque c'est pas pareil, tac. En fait déjà le reggae français, je trouve, bah forcément c'est un contexte, c'est la France, c'est différent de l'Allemagne, de la Hollande. Il y a très peu d'anglophones, même si aujourd'hui c'est un peu mieux, la génération Z comme on dit parle plus anglais,
2: c'est ça que ma génération,
1: mais à l'ancienne c'était différent. Donc t'as joué le reggae français avec le francophone, moi je chante en patois, tu vois, mais du coup je me suis un peu confronté à ça avec les grands frères, tu vois, des fois qui comprenaient pas pourquoi frère et tout, etc. Maintenant ça change aussi, ça c'est cool, tu vois.
2: Ouais, c'est très
1: donc il y a plein de choses qui se passent, je trouve que c'est plutôt positif. Après on peut toujours critiquer, mais voilà. Mais ça, désolé, je suis bavard.
2: Non, mais ça c'est très français, et puis c'est agréable. Hein. C'est bien. Ouais. Bon, on revient sur l'EP. Il est sorti sur les plateformes.
1: Il y a toutes les plateformes.
2: C'est ça. Est-ce qu'il va sortir en format physique?
1: Bah ouais, là je suis justement en train de regarder pour faire quelques petits CD. Parce que Big Up, on parlait de la génération Z. Apparemment, les ventes de CD elles reprennent grâce à eux. Parce qu'ils achètent vachement de CD, ouais.
2: Parce que je vois plus de vinyle que de CD maintenant.
1: Et le vinyle aussi. En fait, le vinyle a énormément progressé depuis ces 5-10 dernières années. Mais là, le CD, c'est depuis 1 ou 2 ans.
2: Ah, il revient.
1: Encore plus que le vinyle, tu vois.
2: Ah ouais.
1: Donc c'est super chouette, surtout aux États-Unis. Donc on va voir si ça pareil en France.
2: Ouais.
1: Mais donc je pense à peut-être faire un CD. Après non, t'as vu, ça vaut de l'argent, c'est cher. Je préfère mettre de l'argent dans produire d'autres titres, comme je te dis. S'il y a des labels, les gars sérieux qui ont des choses sérieuses. Moi en fait, j'ai déjà eu des propositions de labels, mais c'était toujours un peu désolé château branlant. Et j'essaie de proposer une musique qui est carrée. Et donc si demain par contre il y a des labels qui veulent proposer des choses pour qu'on produise plus facilement de la musique avec d'autres moyens, moi je suis ouvert à toutes les propositions. Petit message envoyé comme ça dans le cosmos. Mais ouais, aujourd'hui je produis mes trucs, donc je préfère concentrer mon argent sur te rebalancer 2-3 titres à écouter sur les plateformes que de produire des CD, tu vois. Même si le CD au final peut-être pour moi c'est mieux, parce que sur les concerts je me ferai une petite maille en plus, des trucs comme ça, et que je pourrais refaire avec cette maille de la musique. Mais non, là j'essaie de concentrer les efforts, faut faire des choix, mais peut-être. Donc suivez les pages comme tout à l'heure je disais.
2: D'accord.
1: Il y a du t-shirt par contre.
2: D'accord.
1: Il y a du t-shirt à choper si vous voulez choper du physique en dehors de la musique. Il y a du t-shirt, il y a plusieurs modèles, donc c'est pareil, n'hésitez pas à aller check les pages, il y a des infos pour ça et tout.
2: Ouais, c'est nice.
1: Cool.
2: Un dernier mot avant qu'on passe au live.
1: Bah gros big up déjà à la team, Positive Vibration Time, tu connais, merci pour l'accueil, big up IDFM Radio, franchement vous faites le travail et ça c'est très important.
2: Bah je suis désolé pour le début un peu laborieux des mots de l'émission.
1: Ça arrive, t'inquiète, c'est malheureux. Vince, ouais, pas de soucis, grand merci Vince, un gros big up. Et gros big up à toutes les auditrices, tous les auditeurs qui sont là à nous écouter. J'espère que s'ils me connaissent pas, la musique qu'ils découvriront leur plaira.
2: C'est sûr.
1: Et prenez bien soin de vous tous. Je pense qu'on va se mettre à chanter, c'est ça?
2: C'est ça.
1: Yeah.
2: C'est ça. I give you my life.
1: Yeah man. En fait, c'était l'ancien nom de Give All.
2: Yes.
1: Donc là, t'es dans le backstage, tu vois le nom des pistes quand ils sont sortis du studio.
2: Ok.
1: Parce que le refrain, il fait comme ça, il dit I give you my life. Donc c'est pour ça. Yeah, Give All, premier titre. Yeah, run it. Yeah, comme on t'a dit, on donne tout. Yeah, Give All, guideline. C'est dispo partout, la famille. Hey, listen up. Ciao.

0: Yeah. IDFM Radio, big up. Tous les auditeurs, toutes les auditrices.
1: Big up.
0: Tu connais déjà. Yeah, tja, listen up. Lord, don't leave me. Never leave me. Don't leave me alone. Tja.
2: Boom.
0: Yeah.
2: Jad Zayek, comme tu disais, on n'abandonne rien. Never give up.
0: Toujours. On enchaîne. On t'envoie des petites vibes sweet ce soir, des petites vibes calmes. Never give up, n'abandonne jamais tes projets, la famille, c'est très important. Big up IDFM Radio qui abandonne pas ses projets. Positive Vibration Time, Vince. Enough respect. Yeah, la famille. You don't know.

0: never give up.
1: Give up.
0: Yeah.
2: Never give up. Big Jazayek.
3: Yes, I.
2: Tu dis quoi? Un dernier tune?
3: Vas-y, mais je me suis dit, t'as vu les frères, on est une bonne vibe ensemble, ça fait plaisir. On va pas s'arrêter à Guideline, on va jouer un tune qui était sorti avant.
2: Yo.
3: Instru composé par le frère Twenty, produit par mes soins. Vas-y, joue ça.
2: All around.
3: Yeah man. Parce que la musique n'a pas de frontières. Comme on t'a dit tout à l'heure, on a eu la chance d'aller jouer dans plusieurs pays en Europe, même dans les Caraïbes, en France, dans plusieurs villes, et ça c'est une grande chance. On va propager le message de reggae music.

0: bientôt. Yeah.
1: Boom. Merci à toi, Jazayek. Vraiment, c'est un grand, grand plaisir de te recevoir.
0: Yeah, man.
1: Depuis le temps, on s'était check au concert de Barrington.
0: C'est ça.
1: Tu vois, ça fait quelques mois.
0: Exactement.
1: Mais finalement, ça y est, on a fait les choses.
0: Merci à toi pour l'accueil. Merci beaucoup. Et la famille, restez connectés sur Positive Vibration Time. Continuez à suivre, à écouter. Tu vois, faut faire vivre les émissions comme ça. Les gars font le travail. C'est important. Donc suivez ça. Il y a plein d'autres artistes à découvrir. Moi, c'était Jazayek. À bientôt, peut-être sur un concert, sur les plateformes, sur les réseaux. Envoyez-moi des messages. On est ensemble. Ciao. One love.
1: Yes. Et puis l'EP, il reste sur la playlist du Positive.
0: Yeah man, merci.
1: Yes I. Et un grand big up à Vibes.com qui était là.
0: Carrément, les frères sont là.
1: Pour faire les choses aussi. Yes, big up Vibes.com que tu retrouves tous les vendredis sur... C'est quoi le nom de la station déjà, mon frère?
2: Radio RGB 99.2 FM.
1: Yes, Radio RGB. Donc gros big up.
0: Peut-être qu'on se retrouvera là-bas aussi, on sait pas.
1: Exactement. Faut suivre ça. En tout cas, gros merci à Vibes.com. Nous on continue la sélection en mode New Roots. Une voix qui fait plaisir à tout le monde, qui met tout le monde d'accord.

Après Upton Junior, on enchaîne avec Michael Rose. La belle Fury Bass, ça date de 2008. 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Musique par le frère Tributon Mission.

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Allez, après Colonel Maxwell, on enchaîne évidemment avec Junior Roy. Le tout jeune Junior Roy.

Allez, après Boom Bac, on enchaîne avec Sammy Levy. Incredible Vibe. T'es sur la bonne émission, la bonne station, Positive Vibration Time.

Allez, on continue avec le frère Jatul sur le label de I and I Music, label du frère Farist. My Story, Jatul.

On va venir maintenant avec le dernier album de Marcus Gad, For All, et venir avec un premier extrait, le titre Rally Round, Marcus Gad.

0: güey.
1: Je vous souhaite une très bonne semaine. Prenez soin de vous, de ceux que vous aimez. Maximum de force pour toutes celles et ceux qui souffrent. On se retrouve lundi prochain.

Big, big, big tune. On revient une nouvelle fois. Give him the praise. À lundi prochain. One love. Aitawe.

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L'affaire Grégory Villemain, ou affaire du petit Grégory, est une affaire criminelle française qui débute le 16 octobre 1984, en fin d'après-midi, lorsque Christine Villemain signale la disparition de Grégory, son fils de 4 ans, du domicile familial situé à l'Épanche sur Vologne. Le même jour, dans la soirée, le corps sans vie de l'enfant est retrouvé vers 21h15, à près de 7 km de là, dans la Vologne, une rivière des Vosges. La photographie du repêchage du corps de Grégory, les pieds, les mains et la tête liés par des cordelettes et un bonnet de laine rabattu sur le visage, paraît dans la presse et marque d'emblée l'opinion publique. L'affaire attire rapidement de nombreux journalistes, français puis étrangers, et dès le surlendemain, fait la une de la presse nationale. Presque 40 ans après le début de cette affaire criminelle, on ne sait toujours pas qui a assassiné Grégory Villemain, malgré toutes les pistes explorées par les forces de l'ordre. Voici le récit de cette affaire criminelle hors norme qui passionne les Français depuis plusieurs décennies. Le mardi 16 octobre 1984, vers 16h55, Christine Villemain, suivant ses habitudes, quitte son travail à l'Épanche et récupère son fils Grégory chez sa nourrice, Christine Jacot, dans son appartement situé au HLM du Guéchamp, dans le même village. Selon les déclarations de Christine Villemain, de retour au domicile familial, elle met à son fils un bonnet en raison du froid, et elle autorise Grégory à rester dehors pour jouer un peu dans le jardin, sur le tas de gravier situé devant la maison. Christine, elle, se prépare à faire du repassage. Elle met la radio à un volume élevé, de façon à entendre l'émission Les Grosses Têtes depuis la pièce où elle repasse son linge. À cette heure tardive d'octobre, elle décide de ne pas rouvrir les volets, que Jean-Marie, son époux, avait l'habitude de fermer le matin par crainte des cambrioleurs. Donc elle ne voit pas la route qui passe devant sa maison, et elle ne voit pas son enfant jouer dehors. Peu après 17h20, elle sort de sa maison pour demander à son fils de rentrer, mais ne reçoit aucune réponse. Ne le trouvant pas, Christine Villemain est prise de panique. Elle se précipite dans sa voiture et part à sa recherche, pensant que Grégory est retourné à pied chez sa nourrice, à quelques kilomètres de là, ou qu'il est parti rejoindre des camarades. En route, elle interroge des voisins, qui tous déclarent ne pas avoir vu le petit. Grégory Villemain a disparu, pendant cet intervalle de 18 minutes entre 17h02 et 17h20, où il jouait devant sa maison, alors même qu'un voisin est passé promener son chien sur cette route, comme chaque soir, que d'autres voisins étaient chez eux, et que Christine était à quelques mètres de Grégory, chez elle. Ses parents ne le reverront jamais vivant. L'affaire du petit Grégory commence.

La police est alertée de la disparition de Grégory vers 17h50. Entre-temps, une lettre anonyme a été postée pour revendiquer l'assassinat de Grégory. Elle sera reçue le lendemain. Le cachet de la poste sur le timbre portant l'heure de 17h15, quelques minutes après la disparition du petit Grégory. Et le corbeau, cet informateur anonyme et menaçant, a aussi appelé Michel Villemain, le frère aîné de Jean-Marie, pour le prévenir du crime à 17h27 ou 17h32, selon les reconstitutions ultérieures de la police. Si le contenu ou même l'existence de l'appel téléphonique à Michel ont pu être mis en doute, il est avéré que c'est lui, Michel Villemain, l'oncle de Grégory, qui a alerté sa famille vers 17h30. Les recherches sont lancées par les forces de l'ordre, et à 21h15, quelques heures après sa disparition, le corps sans vie du petit garçon est retrouvé. Il est plaqué contre un barrage dans la Vologne, à Docelles, exactement à 7 km en aval de l'Épange. Ses mains, ses pieds et son cou sont liés par des cordelettes.

Les recherches dans la Vologne ont eu lieu suite à l'appel téléphonique d'un mystérieux personnage, le Corbeau, qui aurait prévenu du crime vers 17h30, 17h27 ou 17h32 selon les reconstitutions ultérieures, Michel Villemain, l'oncle de Grégory. Le Corbeau dit qu'il l'appelle lui, faute d'avoir pu joindre Albert et Monique Villemain, les grands-parents du petit garçon. Je te téléphone car cela ne répond pas à côté. Je me suis vengé du chef et j'ai kidnappé son fils. Je l'ai étranglé et je l'ai jeté à la Vologne. Sa mère est en train de le rechercher, mais elle ne le trouvera pas. Ma vengeance est faite. Le lendemain, mercredi 17 octobre 1984, une lettre anonyme adressée à Jean-Marie Villemain revendique le crime. « J'espère que tu mourras de chagrin, le chef. Ce n'est pas ton argent qui pourra te redonner ton fils. Voilà ma vengeance, pauvre con. » La lettre a été postée à l'Épange, le jour du meurtre, avant la levée de 17h15, d'après l'oblitération du bureau postal. Un corbeau à la voix rauque, ou peut-être une femme déguisant sa voix, comme le suggéreront certains experts au procès en 1993, harcelait toute la famille Villemain depuis plus de 3 ans, et la mort de Grégory est considérée comme la mise à exécution des menaces proférées au cours de ces années. À ce jour, malgré certains enregistrements qui existent toujours, on ne sait s'il y a eu un ou plusieurs corbeaux, et ils n'ont jamais été identifiés formellement. Il y a de forts soupçons ayant successivement pesé sur différents membres de la famille Grégory Villemain. L'enquête n'a pas davantage mis en évidence de manière certaine le nombre exact, ni même le genre des corbeaux. Le mercredi 17 octobre 1984, le juge d'instruction Jean-Michel Lambert, âgé à l'époque de 32 ans, est saisi pour instruire le dossier. Comme il ne manquera pas de le rappeler à diverses reprises, il s'agit de la 180e information judiciaire sur les 229 qu'il aura eu à traiter durant l'année 1984 à Épinal. Il est relativement inexpérimenté, compte tenu de son jeune âge, et complètement débordé par le nombre d'autres affaires dont il doit s'occuper dans le même temps. L'autopsie du corps se déroule le lendemain des faits. Le corps de Grégory ne présente aucune trace de violence apparente. Il n'est pas remarqué d'hématome, même si l'on relève à la tête une ecchymose d'1 cm de diamètre, avec décollement du cuir chevelu. L'anorak et le bonnet qu'il porte lorsqu'il est retrouvé inanimé dans la Vologne sont propres, et les cordelettes n'ont provoqué aucune égratignure. Il est relevé que sa bouche et ses narines sont couvertes en partie de salive écumeuse, que ses lèvres sont cyanosées, et que ses poumons présentent des traces d'agonie asphyxique. Cependant, ils ne sont remplis que d'une faible quantité d'eau, et rien ne permet d'affirmer que celle-ci provient bien de la Vologne. On ne sait donc pas avec certitude si Grégory est mort noyé ou s'il a été jeté dans la Vologne, déjà mort. Son estomac contient seulement les résidus de la pomme que Grégory a consommée pour son goûter. Aucune trace d'alcool n'est retrouvée dans le sang, bien que celui-ci ait été prélevé en quantité insuffisante pour établir un bilan toxicologique complet. Aucune trace d'adrénaline, symptomatique de la peur, n'est retrouvée non plus. Les conclusions de l'autopsie sont les suivantes. La mort de l'enfant Grégory Villemain est directement et exclusivement en rapport avec une submersion vitale à double origine, asphyxique et inhibitrice. Cependant, elles ne permettent pas de déterminer si Grégory est mort noyé ailleurs que dans la Vologne avant d'y être jeté. Une noyade préalable dans une baignoire a été estimée possible, ou s'il a été jeté vivant dans les eaux de la Vologne, ni s'il a été ligoté avant ou après sa mort. Il a été reproché à cette autopsie d'avoir été un raté médico-légal ayant tout faussé, car incomplète et bâclée. L'ordonnance du juge datée du 17 octobre 1984 et adressée aux docteurs Gérard de Rennes et Elisabeth Pagel leur indique de procéder éventuellement à tout prélèvement en vue d'expertise ultérieure, mais le non-prélèvement des viscères de l'enfant empêche de savoir si celui-ci a été drogué au préalable avec une substance quelconque. Nommé par les gendarmes le lendemain de la mort de Grégory, le premier expert graphologue, le colonel en retraite Antoine Argout, désignera Roger Jacquel, père de Liliane Jacquel et beau-père de Jacky Villemain, demi-frère du père de Grégory Villemain, comme étant l'auteur des lettres anonymes. L'intéressé avait été longtemps soupçonné par les parents de Grégory Villemain d'être à l'origine des appels et des écrits anonymes. Mais l'enquête préliminaire le mettrait rapidement hors de cause en raison d'un solide alibi à l'heure du crime. Le mercredi 17 octobre 1984, des traces de pneus et l'empreinte d'une chaussure de femme sont découvertes.

découverte sur le premier lieu supposé du crime, appelé lieu privilégié, est située au bord de la Vologne, le long d'une voie ferrée entre Décimont et Docelles. Le jeudi 18 octobre 1984, 140 membres ou proches de la famille Villemain sont soumis à l'épreuve de la dictée. Sous le contrôle des gendarmes, ces personnes recopient des pages d'écriture, dont le texte du dernier message du corbeau. Le lundi 22 octobre 1984, un premier portrait robot d'un homme qui aurait rôdé à côté de la poste de l'Épange le soir du crime est diffusé. 40 ans, 1m80, de forte corpulence, portant des lunettes, avec des cheveux châtains mi-longs. Le mercredi 24 octobre, Christine et Jean-Marie Villemain se constituent partie civile, ce qui leur permet d'accéder au dossier, et désignent comme avocat Henri-René Garot, un ténor du barreau de Paris qu'un journaliste d'Europe 1 leur a recommandé, et dont ils ignorent que, proche du Front National, il milite à la tête de l'association de légitime défense pour le rétablissement de la peine de mort, abolie en 1981. Par la suite, cette orientation politique de l'avocat des époux Villemain sera plusieurs fois exploitée par les détracteurs de ces derniers. Le 25 octobre 1984, les gendarmes de Bruyères procèdent à une première reconstitution du crime avec l'aide d'un mannequin. Après avoir effectué plusieurs essais, ils en concluent que l'enfant n'aurait pas été jeté entre Décimont et Docelles, mais probablement depuis le centre du village de Docelles, derrière la caserne des pompiers, à proximité de l'endroit où le corps a été découvert. Plusieurs essais de jet de mannequin depuis cet endroit conduisent en effet celui-ci dans la rivière, à l'endroit précis où a été retrouvé le corps de Grégory Villemain, quelques jours auparavant. De plus, une mise à l'eau du mannequin depuis l'autre lieu initialement envisagé, lieu privilégié, conduit le mannequin à effectuer un trajet sensiblement plus long et comportant différents obstacles, tels que des barrages de broussailles. Ce trajet apparaît donc peu compatible avec l'absence de toute déchirure des vêtements de l'enfant, comme de toute griffure de son visage ou de ses mains. Le lundi 22 octobre, soit 6 jours après le crime, les gendarmes reçoivent un coup de téléphone du premier témoin spontané qui s'adresse à eux. Il s'agit de Marie-Ange Laroche, laquelle, curieusement, les appelle non pas de son domicile mais d'un café. Son insistance à leur communiquer des doutes sur Jackie Villemain et sa femme Liliane, puis sur les Hollard, des parents éloignés des Villemain, ne manque pas de susciter la curiosité des gendarmes. Ils la convoquent à la gendarmerie et la placent en garde à vue pour vérifier son emploi du temps. C'est après son témoignage insolite que les gendarmes sont amenés à interroger son mari, Bernard Laroche, sur son emploi du temps, et le suspectant à lui faire passer le test de la dictée, qu'ils adressent aussitôt à l'expert. Le vendredi 26 octobre, un deuxième portrait robot est diffusé. Après qu'un homme s'étant reconnu sur le premier et s'étant présenté spontanément à la gendarmerie, a été mis hors de cause. Ce deuxième portrait, établi d'après les informations fournies par le tenancier d'un café de Docelles, situé à quelques dizaines de mètres du lieu supposé du crime, correspond à un homme d'âge assez mûr, au visage rond, portant des moustaches et des favoris. Le mardi 30 octobre, des responsables de l'enquête, l'expert en écriture et une graphologue parisienne, se réunissent à la gendarmerie de Nancy. L'expert en écriture, qui a commencé ses travaux dans ce dossier, notamment l'étude des dictées, déclare que le corbeau pourrait être Bernard Laroche, mais demande plus de temps pour donner ses conclusions définitives. Malgré cela, Marie-Ange et Bernard Laroche sont arrêtés, lui à son domicile, elle à son travail, et placé en garde à vue le mercredi 31 octobre 1984. Mais les gendarmes n'obtiennent aucun aveu. Les deux époux sont libérés le lendemain, jeudi 1er novembre 1984, après avoir fourni chacun un alibi pour l'heure du crime. Marie-Ange affirme avoir travaillé de 13h à 21h à Gérardmer, et Bernard indique qu'à l'heure de l'enlèvement de l'enfant, il avait rendu visite à un collègue de travail, dénommé Zonka, lequel n'était pas à son domicile, puis avait retrouvé chez sa tante Louisette Jacob, sa jeune belle-sœur Muriel Boll, vers 17h20.

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1: Les gendarmes veulent vérifier les déclarations de Bernard Laroche, ce dernier prétendant être arrivé chez sa tante Louisette après Muriel Boll. Élève au collège Jean Lursa de Bruyères à l'époque des faits, Muriel est une fille rousse, âgée de 15 ans, qui sera filmée par les journalistes à de nombreuses reprises. Elle est hébergée depuis quelque temps chez sa sœur Marie-Ange et son beau-frère Bernard Laroche. Si, initialement, Muriel confirme l'alibi de Bernard, dans un second temps, elle fait volte-face devant les gendarmes et le met en cause avant de revenir quelques jours plus tard à sa déclaration initiale. Dans un premier temps, Muriel ne met pas en cause son beau-frère et lui fournit même un alibi. À la première heure supposée du crime, mardi 16 octobre à 17h20, elle l'aurait aperçu chez la tante Louisette Jacob, à Aumont-de-Cey, en compagnie de son fils Sébastien, après que le car de ramassage scolaire l'a déposé à proximité. Les déclarations de Muriel Boll se recoupaient pour l'essentiel avec celles de son beau-frère Bernard Laroche, qu'elle tendait ainsi à disculper. En effet, si Bernard Laroche se trouvait à Aumont-de-Cey vers 17h20 le jour du crime, il ne pouvait avoir enlevé Grégory Villemain à L'Épanche-sur-Vologne entre 17h02, arrivée de Christine et Grégory Villemain au domicile familial, et 17h20, horaire approximatif auquel Christine Villemain a été aperçue par le voisinage en train de chercher son fils. Plusieurs éléments intriguent toutefois les gendarmes, lesquels doutent de la sincérité des déclarations de Muriel Boll et de Bernard Laroche. Les gendarmes relèvent un premier point de discordance entre les deux déclarations respectives. Alors que Bernard Laroche avait déclaré que Muriel était déjà présente lors de son arrivée chez la tante Louisette, Muriel donnait pour sa part l'ordre d'arrivée inverse. Muriel est également confrontée au témoignage de plusieurs camarades de classe, qui déclarent ne pas l'avoir aperçue dans le bus de ramassage scolaire le 16 octobre 1984 vers 17h. L'une de ses camarades déclare également avoir vu Muriel aux abords du collège, en train de monter dans une voiture dont la description correspond à la Peugeot 305 de Bernard Laroche. Ces témoignages sont d'ailleurs confortés par l'erreur de description physique faite par Muriel du chauffeur du car le 16 octobre 1984. Muriel donne la description du chauffeur habituel alors que le chauffeur présent ce jour-là était un chauffeur de remplacement, présent uniquement les mardis. Auditionné, celui-ci indique aux gendarmes, avec certitude, n'avoir pas vu Muriel Boll dans le car de ramassage scolaire le 16 octobre. Muriel Boll a un physique très reconnaissable. C'est une petite fille rousse, un peu ronde. Confrontée à ces éléments, Muriel indique à deux reprises aux enquêteurs que Bernard Laroche et elle sont allés ensemble, accompagnés du jeune fils de Bernard Laroche, Sébastien, en voiture jusqu'à une maison de L'Épanche, identifiée comme étant celle de Jean-Marie et Christine Villemain, devant laquelle Bernard Laroche aurait arrêté sa voiture. Là, il aurait fait monter à l'arrière, à côté de son fils Sébastien, un garçon du même âge, identifié comme étant Grégory, puis aurait redémarré pour aller jusqu'au village proche de Docelles, où il se serait arrêté. Elle affirme l'avoir vu partir avec Grégory, puis revenir seul, peu après.

cette date, les gendarmes disposaient également des premières conclusions, alors communiquées de manière informelle, par les expertes en écriture Anne-Marie Jacquin-Keller et Marie-Jeanne Berrichon-Seden. Selon ces expertes, l'écriture de Bernard Laroche présentait de fortes similitudes avec celle de l'auteur de la lettre de revendication du crime. Cette expertise a toutefois été annulée en raison d'une erreur de procédure commise par le juge dans la désignation des expertes. Au même moment, les gendarmes découvrent également sur la lettre de revendication du crime le foulage des initiales LB, qui se superpose avec la signature manuscrite de Bernard Laroche. Cet élément, toutefois, ne pourra ensuite être exploité dans le cadre de l'enquête en raison d'une mauvaise manipulation du document par les gendarmes. Le lundi 5 novembre 1984 au matin, Muriel réitère en intégralité ses déclarations devant le juge d'instruction d'Épinal, Jean-Michel Lambert, y apportant quelques détails supplémentaires. Contre toute attente, le juge d'instruction Lambert lève la garde à vue de la jeune fille, sans toutefois prendre la précaution de l'isoler de son milieu familial. Elle retourne chez elle, seule, à la merci de toutes les pressions de sa famille. Le juge inculpe aussitôt d'assassinat Bernard Laroche, lequel est immédiatement arrêté par les gendarmes sur son lieu de travail, le 5 novembre 1984, vers 13h37. Mais le dossier ne contient pas encore le rapport d'autopsie, ni les conclusions d'expertise en écriture. Les médias font leur une avec un Bernard Laroche menotté, présenté comme un assassin, et filment même son arrestation. La retransmission en quasi-direct de cette arrestation a longtemps été reprochée aux gendarmes, bien que rien n'indique que ces derniers aient informé les journalistes de l'arrestation imminente de Bernard Laroche. En effet, les journalistes, alors à l'affût de tout nouvel élément de l'enquête, stationnaient dans leur voiture aux abords de la brigade de gendarmerie et suivaient systématiquement les gendarmes dans tous leurs déplacements. Dans un troisième temps, le lendemain, le 6 novembre, devant le juge d'instruction, Muriel fait une seconde volte-face, en revenant à sa première version, soutenant que les gendarmes ont fait pression sur elle et l'ont menacée de l'envoyer en maison de correction. Ils m'ont traitée de menteuse. Ils ont insisté. Ils m'ont demandé pourquoi c'était lui, Laroche, qui était venu me chercher. Je disais que ce n'était pas vrai. L'un d'eux m'a lancé « Toi, t'as couché avec Laroche ?» J'avais peur. J'ai dit ce qu'il voulait. Si je ne signais pas, il menaçait de m'envoyer en maison de correction. Lorsqu'elle a été remise dans sa famille après son audition, Muriel Boll a donc changé complètement sa déclaration et tient absolument à disculper son beau-frère, Bernard Laroche. Témoignage qu'elle refait devant les caméras des journalistes le mercredi 7 novembre et diffusé notamment au journal d'Antenne 2 du jour. « Mon beau-frère, il est innocent. C'était un piège et j'ai tombé dedans. À 5h, j'étais dans le car. J'avais peur des gendarmes. Ils ont profité que j'étais toute seule. Mon beau-frère, il est innocent. Les gendarmes m'ont dit que Bernard avait dit ça, et que si je disais pas ça, ils me mettraient en maison de correction. »

Jusqu'à aujourd'hui, l'une des questions majeures soulevées par l'affaire porte sur la motivation des révélations faites aux enquêteurs par Muriel Boll, lesquelles sont de nature à innocenter ou accabler son beau-frère Bernard Laroche. Muriel dit-elle la vérité lorsqu'elle fait ses déclarations qui accablent son beau-frère d'avoir enlevé Grégory Villemain? Ou, au contraire, lorsqu'elle fait volte-face et fait état de pression qu'elle aurait subie de la part des gendarmes? Au cours des jours suivant sa déclaration, les avocats de Muriel saisissent le juge d'instruction d'une plainte à l'encontre des enquêteurs de la gendarmerie pour faux et subornation de témoins. En 1989, cette plainte sera toutefois définitivement écartée par la justice, laquelle estime que les accusations portées par la défense de Muriel Boll contre les gendarmes manquent de crédibilité. Cette version officielle ne sera ensuite jamais démentie. En 2020, la Cour d'appel de Paris annule la garde à vue de Muriel Boll. À Docel, place de l'Espine, une ampoule vide et une seringue d'insuline sont par ailleurs retrouvées le vendredi 9 novembre 1984, 3 semaines après le crime, près du local des pompiers, aux abords duquel le corps de Grégory avait pu être jeté dans la Vologne. Ce lieu étant également désigné par Muriel Boll comme l'endroit où Bernard Laroche serait descendu de voiture avec Grégory. Ces éléments matériels peuvent suggérer l'utilisation de ce produit pour provoquer chez l'enfant un coma hypoglycémique avant de le jeter dans la rivière. Toutefois, l'autopsie a été réalisée de manière trop sommaire pour confirmer cette hypothèse.

Bernard Laroche est né le 23 mars 1955. Il est donc âgé de 29 ans à l'époque du crime. Cousin germain de Jean-Marie Villemain, il est globalement décrit comme un personnage bonhomme, sympathique, discret, voire réservé, et plutôt apprécié de son entourage familial comme professionnel, qui le décrit comme un individu très serviable. Ses traits de personnalité pourraient correspondre, d'après les gendarmes et les premiers experts en écriture, au portrait type d'un corbeau. Il entretient une relation de frère de lait avec son autre cousin germain Michel Villemain, frère de Jean-Marie Villemain, en compagnie duquel il a été élevé après le décès de sa mère, survenu peu après sa naissance. Il a aussi une relation privilégiée avec son oncle maternel, Marcel Jacob, qui n'a que 10 ans de plus que lui. En septembre 1984, après avoir brigué le poste pendant 6 ans, il est devenu contremaître au tissage en selle à Granges-sur-Vologne. Il est membre de la CGT, dont il est même délégué syndical, comme ce cousin, cet oncle et l'épouse de ce dernier Jacqueline, qui, de leur côté, sont employés à la filature BSF d'Aumont-Sey, et aussi comme de nombreux membres de la famille élargie Villemain-Jacob. Les débats du procès de 1993 révéleront qu'en 1984, son couple battait de l'aile, ce que Marie-Ange Laroche, malgré ses dénégations, confirmera implicitement dans son livre « Les larmes oubliées de la Vologne ». Bernard Laroche est le père d'un enfant, Sébastien, qui a exactement le même âge que Grégory Villemain. Sébastien présente une santé quelque peu fragile. Opéré très jeune d'un kyste, il porte en permanence un drain. Il nécessite donc une surveillance permanente et ne peut pas pratiquer toutes les activités des enfants du même âge. Les premiers enquêteurs de l'affaire identifieront dans le vécu de Bernard Laroche le possible mobile d'une jalousie à l'égard de Jean-Marie Villemain. Une enfance moins chanceuse, Bernard Laroche n'a jamais connu sa mère, morte après sa naissance, et n'a ni frère ni sœur. Il a aussi une réussite professionnelle moins éclatante. À l'époque du crime, Bernard Laroche est pourtant contremaître, comme Jean-Marie Villemain, malgré une évolution légèrement plus tardive. Un couple moins harmonieux que celui de Christine et Jean-Marie Villemain. Un enfant en moins bonne santé que Grégory Villemain. À l'époque du crime, les rapports entre Bernard Laroche et la famille Villemain étaient pourtant bons. De sorte qu'aucun individu n'avait réellement soupçonné qu'il puisse être lié au crime.

0: lendemain de l'inculpation de Bernard Laroche par le juge Jean-Michel Lambert, le mardi 6 novembre 1984, la famille de Muriel Boll demande à la presse de passer chez elle, à Lavelines devant Bruyères, et la jeune fille se rétracte devant micro et caméra et déclare aux journalistes « Non, j'y étais pas dans la voiture de Bernard, puis j'ai jamais été sur l'épange et tout ça. Là où le gosse a été noyé, je n'y ai jamais été. Je ne connais pas l'épange ni Docel. Bernard, il est innocent. Mon beau-frère, il est innocent. Je n'ai jamais été avec mon beau-frère. De plus, les gendarmes m'ont menacé de me placer en maison de correction si je ne témoignais pas contre lui. » Les gendarmes de Bruyères considéreront que la jeune fille, fragile et vite dépassée par les événements, a pu subir des pressions familiales pour changer sa version des faits. Le capitaine Sesma, chargé de l'enquête criminelle, évoquera même des déclarations qui ont l'air d'être récitées. Le juge Lambert, interrogé par les journalistes, déclare devant les caméras « J'attendais personnellement ces rétractations, qui ne me surprennent donc pas du tout, et ne m'émeuvent pas davantage. » Lorsque la journaliste Isabelle Bechler lui fait observer que cela fragilise quand même considérablement le dossier, il lui répond « Non, car il y a d'autres éléments à côté qui permettent de tenir peu de cas de ces rétractations. » En effet, le juge Lambert pense détenir des éléments à charge contre Bernard Laroche. Les conclusions de la première étude graphologique, déposée le 30 octobre 1984 auprès de la gendarmerie de Nancy, qui le désigne comme pouvant être le corbeau, et le foulage LB, apparu au bas de la lettre de revendication du meurtre et correspondant exactement à la signature de Bernard Laroche. Égaré, cette lettre de revendication du meurtre ne pourra être exploitée que plusieurs années plus tard, quand une copie du rapport comportant des photos de la dite lettre sera retrouvée. Comme de surcroît cette pièce maîtresse du dossier a été abîmée lors de la recherche d'empreintes, une poudre noire y ayant été déversée en vue de découvrir des empreintes digitales, les investigations ultérieures seront compromises, notamment la recherche de traces d'ADN. Après l'annulation le 19 décembre 1984 par la chambre d'accusation de Nancy d'un certain nombre de pièces du dossier, dont cette expertise, et sans le témoignage de la jeune Muriel Boll, qui a renouvelé sa rétractation lors d'une confrontation avec Bernard Laroche le vendredi 9 novembre 1984, le dossier reste bien mince sur le plan judiciaire, comme ne manque pas de le faire observer l'avocat de Bernard Laroche, Gérard Velzer, du barreau d'Épinal, auquel se joint rapidement Paul Pron, du barreau de Paris. La défense de Bernard Laroche est payée et organisée par Benoît Barterotte, repreneur en 1981, de tissage en selle, et proche alors du PCF et de la CGT, même si, pour la gendarmerie de Bruyères, la jalousie de Bernard Laroche pour la réussite sociale et familiale de son cousin constitue un mobile sérieux.
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0: Le 4 février 1985, le juge Jean-Michel Lambert, contre l'avis du ministère public d'Épinal, lequel ne fera pourtant pas appel de son ordonnance, libère Bernard Laroche, qui reprend son travail. Ce jour-là, devant des journalistes, Jean-Marie Villemain annonce son intention de le tuer à la sortie de son travail. Jean-Marie et Christine Villemain demandent à être reçus par le garde des Sceaux, Robert Badinter, pour réclamer la vérité et l'utilisation du détecteur de mensonges. La requête n'aboutit pas en raison du refus du ministre, qui ne veut pas rencontrer les protagonistes d'une affaire en cours. De son côté, l'épouse de Bernard Laroche, Marie-Ange, réclame pour son mari la protection de la gendarmerie de Bruyères, laquelle, dessaisie de l'enquête le 20 février 1985 au profit de la SRPJ de Nancy, ne peut accéder à sa requête, ce dont le juge d'instruction ne se préoccupe pas. Le vendredi 29 mars 1985, vers 13h15, alors que Bernard Laroche rentre avec Marie-Ange et son fils Sébastien dans le garage de son domicile à Aumont-de-Cey, Jean-Marie Villemain se dirige vers son cousin et pointe sur lui un fusil de chasse. Bernard Laroche déclare à Jean-Marie qu'il n'a pas tué son gosse avant de s'écrouler, atteint d'une balle en pleine poitrine. Tout rôle actif de Christine Villemain dans l'assassinat de Bernard Laroche a rapidement été écarté par les enquêteurs, d'autant qu'au moment de cet assassinat, Christine Villemain se trouvait hospitalisée. Jean-Marie Villemain avait fait part de ses intentions meurtrières le 27 février 1985 au journaliste de Paris Match, Jean Kerr, et n'avait pas caché son désir de vengeance à d'autres personnes, dont le capitaine Sesma, qui avait vainement tenté de le ramener à la raison. L'assassinat de Bernard Laroche par son cousin germain, Jean-Marie Villemain, intervient quelques jours après le dépôt des premières expertises en écriture qui, en imputant à Christine Villemain la lettre de revendication du crime, faisait glisser celle-ci du statut de victime vers le statut de principale suspecte. La divulgation de ces expertises peut avoir été l'élément déclencheur du geste de Jean-Marie à l'encontre de son cousin. Bernard Laroche est enterré au cimetière de Jussarrupt le 2 avril 1985. La reconstitution du meurtre de Bernard Laroche est organisée le 20 juin 1985, à l'endroit où il a eu lieu, au domicile des époux Laroche, en présence de Jean-Marie Villemain, portant un gilet pare-balles, et conformément à la procédure. Malgré son faible intérêt pour l'avancée de l'enquête, l'événement est largement médiatisé, cette reconstitution ayant lieu en présence de plus d'une centaine de photographes et journalistes. La veuve de Bernard Laroche, Marie-Ange, obtiendra par la suite la condamnation de l'État pour n'avoir pas empêché la mort annoncée de son mari. Elle touchera plusieurs centaines de milliers d'euros de l'État, mais aussi de Jean-Marie Villemain lorsqu'il sera condamné. En décembre 1985, 8 mois après la mort de son époux, elle donne naissance à son second fils, qui reçoit le prénom de Jean-Bernard. Une ordonnance de non-lieu intervient à l'égard de Bernard Laroche le 18 avril 1985, en application de l'article 6 du Code de procédure pénale 47. Ce non-lieu, de règle en raison du décès de l'intéressé, éteint l'action publique initialement mise en mouvement à son encontre. Officiellement, Bernard Laroche est donc mort inculpé et bénéficie encore à ce titre de la présomption d'innocence. Jean-Michel Lambert déclarera ultérieurement qu'il avait prévu de rendre au cours des semaines suivantes une ordonnance de non-lieu ayant pour objet de le mettre hors de cause. Début avril 1985, Christine Villemain se réfugie chez sa grand-mère à Petitmont, en Meurthe-et-Moselle. Le 28 mai 1985, Jean-Marie est transféré à la prison de Saverne, dans le Bas-Rhin, pour être plus près d'elle. Une rumeur dans la région de l'Épange laisse entendre que le corbeau et le meurtrier pourraient être la mère de Grégory, qui aurait été vue à la poste le jour du drame, selon les témoignages concordants de 4 collègues de travail, à qui elle avait été confrontée le 22 novembre 1984, et devant qui elle avait répondu qu'elle se trompait. Le 5 juillet 1985, coup de théâtre, le juge Lambert inculpe Christine Villemain d'assassinat et, contre l'avis du parquet, la place en détention provisoire. Les éléments à charge sont une nouvelle expertise en écriture, la désignant depuis le 25 mars 1985 comme pouvant être le corbeau. La remise en cause de son emploi du temps le jour du crime par Christine Jacot, entendue par les policiers le 16 avril 1985, ainsi que des cordelettes identiques à celles ayant servi à ficeler Grégory, qui sont retrouvées dans la cave du domicile familial.

5 juillet 1985, Christine Villemain, enceinte de 6 mois, entame avec son mari une grève de la faim pour protester contre son inculpation et son incarcération. 11 jours plus tard, le 16 juillet 1985, la chambre d'accusation de Nancy, sur instruction du procureur, qui a relevé l'insuffisance des motifs de mise en détention provisoire et a pointé la faiblesse des charges, prononce son élargissement et sa remise en liberté provisoire. Mais elle confirme dans le même temps l'ordonnance de mise en accusation et la place sous contrôle judiciaire. Son cas divise radicalement les acteurs de l'affaire, les uns étant persuadés de son innocence, les autres l'estimant coupable. L'enquête s'accompagne d'une longue série d'incidents. Violations multiples du secret de l'instruction par Jean-Michel Lambert et les avocats de Bernard Laroche, atteinte à la vie privée des Villemain, parti pris de la presse, manque de précaution de la part des enquêteurs dans la collecte des indices, indécision des magistrats, rivalité exacerbée entre la gendarmerie et le SRPJ, impéritie et négligence répétée du juge d'instruction, autopsie stoppée à la demande du capitaine Étienne Sesma, par souci de rendre le corps de l'enfant le plus présentable possible à ses parents. Le 30 septembre 1985, Christine Villemain donne naissance à son fils Julien, à la maternité de Lunéville. Après 9 heures de confrontation avec le juge Lambert, une nouvelle reconstitution du meurtre de Grégory se déroule à l'Épanche le 22 octobre 1985. Après 1 an d'enquête, les parents de Grégory écriront au président de la République François Mitterrand pour faire dessaisir de l'enquête le juge Jean-Michel Lambert, dont l'instruction prend fin le 23 avril 1986. En 1985, les parents de Grégory portent plainte contre Muriel Boll, laquelle aurait pu prendre une part active à l'enlèvement de Grégory en lui injectant, pour le plonger dans le coma, une dose d'insuline. Jeannine Boll, la mère de Muriel, était en effet diabétique et sa fille était à ses côtés quand l'infirmière qui s'occupait d'elle lui faisait les injections d'insuline réclamées par son état de santé. Le 9 décembre 1986, la chambre d'accusation de la cour d'appel de Nancy renvoie Christine Villemain devant la cour d'assises des Vosges. Cette décision sonne comme un coup de tonnerre pour l'intéressé, malgré la grande faiblesse des charges relevées à son encontre. Sur le conseil de ses avocats, l'inculpé se pourvoit en cassation. À la lecture de la décision du 9 décembre 1986, qui renvoyait Christine Villemain devant la cour d'assises, la participation au crime de l'intéressé était suggérée non par des éléments matériels positifs, mais par des déductions assez fragiles. Ainsi, la décision de la cour d'appel de Nancy de renvoyer Christine Villemain aux assises articulait contre l'inculpé 25 charges telles que le fait d'avoir disposé, selon la cour, d'un temps suffisant pour effectuer le trajet entre son domicile et le lieu d'immersion de l'enfant, ce laps de temps d'à peine plus de 19 minutes était supposé englober à la fois un trajet d'environ 12 km en voiture sur de petites routes de campagne, le fait de tuer l'enfant, de le ligoter et de le jeter à la rivière. Certains témoignages contestés, dont le témoignage identique de plusieurs collègues de travail, ayant prétendu avoir vu Christine Villemain poster une lettre au bureau de poste de l'Épanche sur Vologne, peu avant la disparition de l'enfant, étant précisé que la lettre de revendication du crime avait été postée au même endroit et dans un créneau horaire proche. Les 4 témoins, surnommés les filles de la poste, avaient toutefois donné une description vestimentaire de Christine Villemain qui correspondait aux vêtements que celle-ci portait non pas le jour, mais la veille du crime. Date à laquelle Christine Villemain avait elle-même indiqué avoir posté un chèque destiné à payer une vente par correspondance. Le chèque a été retrouvé peu après par les enquêteurs et mentionnait effectivement la date de la veille du crime. L'enveloppe cachetée n'a toutefois pu être retrouvée, ayant été immédiatement détruite par son destinataire. Le fait d'avoir des consommations téléphoniques importantes aux mêmes périodes que les périodes auxquelles les appels du corbeau étaient les plus fréquents, élément dont les enquêteurs du SRPJ de Nancy avaient déduit que Christine Villemain était probablement l'auteur des appels anonymes. Les enquêteurs avaient toutefois méconnu que les consommations téléphoniques de beaucoup d'autres membres de la famille avaient évolué de la même manière au cours des mêmes périodes. Plusieurs commentateurs de l'époque ont analysé le nombre important des charges, 25, comme une façon de compenser la faiblesse de la plupart d'entre elles. Enfin et surtout, aucun mobile du crime n'a pu être mis en évidence à l'encontre de la mère, l'enquête n'ayant pu révéler aucun comportement suspect à l'égard de son enfant.

Après maître François Robinet, l'un des avocats de Christine Villemain, interviewé bien des années plus tard, la tenue d'un procès d'assises exposait sa cliente à un risque important de condamnation, et ce, malgré la faiblesse des charges. La presse, d'après lui, avait donné d'elle une image déformée, et rien ne disait que cette image aurait pu être rétablie en quelques jours de cour d'assises. Lors du procès devant la cour d'assises en décembre 1993, au titre de l'assassinat de Bernard Laroche, la défense de Jean-Marie Villemain mettra vivement en cause l'insuffisance, voire la partialité de l'enquête initiale, qui, en 1985, avait abouti à la mise en accusation de Christine Villemain, certaines pistes alternatives sérieuses semblant avoir été négligées sans raison par le SRPJ de Nancy. Le renvoi de Christine Villemain devant les assises est aujourd'hui généralement perçu comme l'une des erreurs judiciaires majeures des dernières décennies, même si l'expression « erreur judiciaire » est en partie impropre en raison de l'absence de toute condamnation pénale prononcée à l'encontre de Christine Villemain. Sa médiatisation extrême soulève également, depuis cette époque, de nombreuses questions sur le rôle de la presse dans le cadre des enquêtes criminelles. Reçu en 1994 par Jean-Marie Cavada sur le plateau de l'émission « La marche du siècle », très suivi à l'époque, les parents de Grégory Villemain déploreront la faible médiatisation de l'arrêt innocentant Christine Villemain, à l'opposé de la médiatisation extrême qui avait marqué sa mise en accusation 8 ans plus tôt.

17 mars 1987, la Cour de cassation annule l'arrêt de renvoi du 9 décembre 1986 en raison de diverses violations des règles de procédure commises au cours de l'instruction conduite par le juge Jean-Michel Lambert. Cette décision fait concrètement disparaître plusieurs centaines de pages du dossier d'enquête initiale. Par la même décision, la Cour de cassation décide également de confier le dossier à la Cour d'appel de Dijon. Celle-ci ordonne un supplément d'information, successivement mené par le magistrat Maurice Simon, président de la chambre d'accusation, jusqu'au 28 février 1990, date à laquelle il tombe dans le coma, victime d'un infarctus, et souffre d'amnésie à son réveil, ce qui le contraint à abandonner l'affaire, puis par son successeur, Jean-Paul Martin, jusqu'en septembre 1992. C'est à la suite des insuffisances de l'investigation criminelle de la gendarmerie lors de cette affaire que les pouvoirs publics décident la création de la section technique d'investigation criminelle, STIC, futur Institut de recherche criminelle de la gendarmerie nationale.

Jean-Marie Villemain est libéré le 24 décembre 1987, après 5 demandes de mise en liberté et 33 mois de détention. Placé sous contrôle judiciaire, il est alors assigné à résidence dans l'Essonne, où le couple s'installe. Il réside à Étampes avec ses 3 enfants, Christine travaillant à mi-temps, Jean-Marie à plein temps dans l'immobilier. Le couple se réfugie depuis dans le silence, s'exprimant par l'intermédiaire de ses avocats à chaque rebondissement de l'affaire. La procédure engagée en 1985 par les parents de Grégory contre Muriel Boll débouche sur une ordonnance de non-lieu le 25 avril 1988. Ordonnance de non-lieu confirmée le 11 octobre suivant, la cour d'appel de Dijon jugeant qu'il est en l'état impossible d'inculper la jeune femme en relevant qu'une intention criminelle semblait exclue. Le 3 février 1993, Christine Villemain bénéficie d'un non-lieu, décision prise par la cour d'appel de Dijon, qui dit et juge qu'en l'état, il n'y a pas de charge contre elle d'avoir assassiné son fils. Habituellement, un non-lieu est rendu pour insuffisance de charge. Au cas d'espèce, le non-lieu prononcé pour absence de charge est sans précédent dans l'histoire judiciaire française. L'arrêt de 93 pages rendu par la cour d'appel de Dijon expose que l'enquête a été rendue difficile par les insuffisances des investigations initiales, les multiples erreurs de procédure, la rivalité entre la police et la gendarmerie, les querelles des spécialistes, la médiatisation extrême de ce drame mystérieux. La cour ne manque pas d'évoquer des charges très sérieuses contre Laroche pour l'enlèvement de l'enfant, mais indique qu'il est impossible d'affirmer que Grégory a été tué par Bernard Laroche. Cette dernière précision alimentera plus tard la thèse d'un crime commis par plusieurs personnes.

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1: En novembre 1993, Jean-Marie Villemain est jugé à Dijon, où l'affaire a été dépaysée pour l'assassinat de Bernard Laroche. Après 6 semaines d'audience, il est condamné à 5 ans de prison, dont 1 avec sursis. Cette peine apparaît particulièrement légère au regard de la peine maximale encourue pour un assassinat, la réclusion criminelle à perpétuité. La peine prononcée étant couverte par la détention préventive, il est libéré 2 semaines après l'annonce du verdict. Selon ses défenseurs, ce verdict apparaît avant tout comme un verdict de clémence, mettant clairement en avant les dysfonctionnements exceptionnels de l'instruction conduite par le juge Jean-Michel Lambert et validant de manière implicite la participation de Bernard Laroche au meurtre de Grégory Villemain. Les parents de Grégory demandent, le 25 novembre 1999, par l'intermédiaire de leur avocat, maître Thierry Mosser, la réouverture de l'enquête afin de procéder à des analyses ADN. Le 2 décembre, maître Paul Lombard, défenseur des grands-parents paternels de l'enfant, s'associe à cette démarche. Le 19 avril 2000, le procureur de la République de Dijon ordonne la réouverture de l'enquête. La chambre d'accusation suit les conclusions du procureur général et se réunit le 17 mai afin d'étudier le dossier. L'espoir de connaître la vérité est relancé par l'analyse de l'ADN présent sur un demi-timbre qui aurait pu conserver la salive du corbeau. Durant l'été 2000, les experts du laboratoire en biologie moléculaire du CHU de Nantes examinent donc le demi-timbre. Ces analyses n'aboutissent pas, le mélange d'ADN se révélant inexploitable après la comparaison de cette trace avec les prélèvements de 280 personnes inscrites dans le dossier. Le 17 octobre, le rapport scientifique, ordonné en juin, explique que les traces d'ADN ne sont pas interprétables, probablement en raison des diverses manipulations de l'enveloppe depuis 1983 et ou aux conditions de conservation des scellés. Le 11 avril 2001, la chambre d'accusation de la cour d'appel de Dijon, estimant qu'il n'y a pas lieu de poursuivre quiconque, clôt, par un arrêt de non-lieu, l'instruction de l'affaire Grégory, ce qui fixe la prescription au 11 avril 2011. Le 25 octobre 2006, les avocats de Muriel Boll demandent la réouverture de l'enquête. Le procureur de la République de Dijon, Hélène Magliano, estimant qu'il n'y a pas de charge nouvelle pour cette réouverture, rejette la demande le 9 janvier 2007. Le 9 juillet 2008, à la demande des parents de l'enfant, le procureur général de la cour d'appel de Dijon annonce qu'il requiert la réouverture de l'instruction judiciaire concernant l'assassinat du garçonnet pour procéder à de nouveaux tests sur l'ADN jugés inexploitables en 2000 et qui auraient pu être laissés par le corbeau sur un timbre. Le 22 octobre 2009, l'expertise réalisée par le laboratoire lyonnais Bionmis a révélé la présence de 2 ADN différents sur le courrier adressé par le corbeau à Albert Villemain, le grand-père de Grégory, en juillet 1985, soit 9 mois après la découverte du corps, qui sont celles d'un homme et d'une femme, et ne sont pas celles des parents de Grégory. Le dossier va être rouvert, et les protagonistes de l'affaire de nouveau entendus. Les analyses ADN faites sur la lettre du corbeau envoyée au Villemain ne donnent pas de résultats. En effet, les traces identifiées ne correspondent à aucun des 150 protagonistes de l'affaire, et les scellés n'étaient pas exploitables. La police scientifique décide d'analyser plus minutieusement les appels téléphoniques passés à la famille. Les époux Villemain demandent cependant une nouvelle analyse ADN. Le 20 octobre 2010, le procureur général de la cour d'appel de Dijon ordonne que la justice rouvre l'enquête pour l'analyse du cheveu retrouvé sur le pantalon du petit Grégory. L'analyse du cœur des cordelettes ayant servi à l'attacher. La comparaison des enregistrements des voix du corbeau et les voix des différents protagonistes de l'affaire. La recherche des traces digitales sur les parties collantes des enveloppes. Et la recherche des traces de foulage sur la lettre de revendication du crime. Le 16 janvier 2012, le procureur général Jean-Marie Benet annonce qu'il n'a pas été possible d'extraire d'ADN du nœud des cordelettes. Le cheveu a quant à lui révélé un génome mitochondrial qui n'a pu être mis en relation avec personne. L'expertise de la voix du corbeau, conservée sur des cassettes audio aujourd'hui numérisées, sera désormais possible. Les gendarmes de l'IRCGN, après consultation des techniciens, ont répondu que l'expertise peut être tentée malgré les difficultés de faisabilité, la nouvelle enquête consistant à comparer la voix du corbeau avec les enregistrements réalisés par des journalistes lors de reportages. Le Parisien révèle le 16 avril 2013 que les profils ADN de 10 personnes auraient été isolés sur les cordelettes ayant servi à entraver le petit Grégory Villemain. Il resterait maintenant à identifier ces profils en les comparant aux prélèvements génétiques réalisés au cours de l'enquête ainsi qu'aux fichiers des empreintes génétiques. Une source judiciaire appelle cependant à la prudence. Durant toutes ces années, ces scellés ont été souvent manipulés. Les traces ADN appartiennent peut-être à un magistrat ou un enquêteur. Le 24 avril 2013, le procureur général de la cour d'appel de Dijon annonce que les nouvelles expertises ADN menées sur les vêtements et les cordelettes de Grégory Villemain ne permettent d'identifier l'ADN d'aucun des protagonistes de l'affaire. De même, si l'analyse des enregistrements audio révèle bien les voix d'un homme et d'une femme, elle ne permet pas d'identifier une personne précise. Le procureur ajoute qu'il y a toujours un espoir dans la mesure où le dossier n'est pas fermé. Mais d'un point de vue scientifique, l'espoir s'éloigne. L'utilisation par la gendarmerie nationale du logiciel Anacrim pour l'analyse criminelle des données de l'affaire permet à la justice d'émettre une nouvelle hypothèse inédite pour tenter de confondre le ou les corbeaux de la Vologne. Les mises en examen de 2017 suivent également la remise du journal intime du juge Maurice Simon à la justice par son fils en 2016. Dans les notes portant sur l'affaire et écrites entre 1987 et 1990, le juge Simon émet en effet l'hypothèse de l'implication des époux Jacob et des époux Michel et Ginette Villemain dans le meurtre de Grégory. L'assassin était à Aumont-de-Cey dans le triangle. A. Bernard Laroche et son entourage. B. Michel Villemain et sa femme. C. Marcel Jacob et sa femme. La piste Jacqueline et Marcel Jacob. Ces deux personnes figuraient dans l'arrêt du 3 février 1993 comme des suspects potentiels. Mais le caractère tardif des recherches et l'impossibilité de vérifier ou infirmer leur alibi leur avaient permis de bénéficier du non-lieu. En juin 2017, lors de la mise en examen de Jacqueline et Marcel Jacob, la thèse privilégiée des enquêteurs de la gendarmerie et du parquet général de la cour d'appel de Dijon demeure bâtie sur la participation de Bernard Laroche au rapt, celle-ci étant supposée avoir été suivie du relais par une seconde équipe familiale, à laquelle Bernard Laroche aurait remis l'enfant et qui, elle, l'aurait jeté dans la Vologne après une possible séquestration. Toutefois, les circonstances exactes du crime, comme les intentions initiales de ses auteurs ou commanditaires, demeurent obscures. La participation au crime des époux Jacob semble reposer, à ce stade, sur des soupçons et non des éléments de preuve tangibles. À ce titre, le témoignage en 2017 de Patrick F., cousin de Muriel Boll, corrobore certes la possible participation de Bernard Laroche à l'enlèvement de l'enfant, mais nullement celle des époux Jacob.

À ce jour, la quasi-totalité des pistes possibles ont été étudiées. De multiples analyses ADN ont été réalisées sur la plupart des scellés judiciaires encore disponibles. Des réouvertures régulières de l'enquête ont lieu. Le logiciel d'intelligence artificielle Anacrim, dans lequel toute l'affaire Grégory a été entrée, a révélé des incohérences dans les emplois du temps de certains, dans quelques déclarations de témoins, notamment des voisins de Christine et Jean-Marie. Au final, le logiciel suggère que 4 personnes ont pris un rôle actif dans cette affaire. 2 corbeaux, un homme et une femme, dont le rôle ne s'est probablement pas arrêté là. Une personne familière et connue du petit Grégory qui l'a attiré en dehors de son jardin, et une autre personne, peut-être la même, qui l'a conduit à un certain endroit, à quelqu'un d'autre, qui a commis le meurtre. En tout cas, une chose est sûre. La vengeance et la jalousie ont été les moteurs de ce meurtre. Les familles Villemain, Laroche, Boll et Jacob sont pétries de secrets, de haine, de jalousie et de mystère. Il y a une dizaine de suspects potentiels, répartis sur 3 générations. Plusieurs connaissent la vérité, plusieurs ont agi, plusieurs sont complices. Peut-être saura-t-on un jour la vérité dans l'affaire de l'assassinat du petit Grégory Villemain, le 16 octobre 1984. Ce petit garçon de 4 ans, dont le visage nous hante depuis presque 40 ans.

0: L'affaire Seznec, 100 ans de doute. L'affaire Seznec est une affaire criminelle dans laquelle Guillaume Seznec est reconnu coupable, en 1924, du meurtre de Pierre Kemeneur, conseiller général du Finistère, et de faux en écriture privée. Par la suite, le jugement a fait l'objet de 9 demandes de révision, toutes rejetées. L'homme d'affaires et homme politique Pierre Kemeneur disparaît en 1923, pendant un voyage d'affaires qu'il effectuait en automobile avec Guillaume Seznec entre la Bretagne et Paris. Ce voyage avait pour objet, selon Seznec, la vente à l'Union soviétique de voitures Cadillac rétrocédées à la France par l'armée américaine après le premier conflit mondial. Étant la dernière personne à avoir vu Kemeneur vivant, selon une première enquête, Seznec devient le principal suspect, ce qui entraîne son arrestation, son inculpation et enfin son incarcération. Or, le corps de Kemeneur n'a jamais été retrouvé. Par ailleurs, lors du procès de Seznec, plusieurs témoins déclareront avoir croisé l'intéressé après la date présumée de sa disparition. Le 24 mai 1923, à 10h30, Seznec, maître de scierie à Morlaix et passionné de mécanique, part de chez lui à bord d'une voiture de marque Cadillac. Le même jour, Pierre Kemeneur, négociant en bois, domicilié à Landerneau, conseiller général du Finistère, prend le train à 8h44. Les deux hommes ont prévu de se retrouver à 14h30 à l'Hôtel Parisien à Rennes et de prendre la route pour Paris en Cadillac, cette voiture devant servir de première transaction au contrat de vente à grande échelle des véhicules Cadillac. Le voyage prend énormément de retard en raison de pannes répétées de la Cadillac. Seznec n'arrive à Rennes qu'à 19h30. Dans l'intervalle, Kemeneur télégraphie à son beau-frère Jean Pouliquin, père de notaire à Châtelain, pour lui réclamer le remboursement de 160 000 francs qu'il lui a prêté pour ouvrir son étude de notaire à Pont-l'Abbé. L'intéressé lui expédie un chèque de 60 000 francs en poste restante sous forme de recommandé à Paris, dans un bureau du boulevard Malesherbes. Le vendredi 25 mai 1923, à 5h du matin, Kemeneur et Seznec reprennent la route, mais panne et crevaison se succèdent. Pour ne pas manquer le rendez-vous, Kemeneur aurait décidé de rejoindre la capitale par le train, à la gare de Houdan ou de Dreux, Seznec restant flou sur ce sujet. Kemeneur, qui a informé sa famille qu'il serait de retour le 28 mai, disparaît sans laisser de traces. De son côté, Seznec, qui, selon ses dires, a décidé de revenir faire réparer la Cadillac à Morlaix, parvient dans cette ville le 27 mai au soir, sans Pierre Kemeneur. À partir du 4 juin, plusieurs membres de la famille Kemeneur s'inquiètent et contactent Seznec pour lui demander des nouvelles. Il leur répond qu'à la suite d'une panne de voiture, il a laissé Kemeneur à la gare de Dreux, où celui-ci a pris le train pour Paris. Il affirme n'avoir eu depuis aucune nouvelle de lui, et ajoute qu'il doit gagner beaucoup d'argent et que peut-être il a dû aller jusqu'en Amérique. Le 10 juin, Jean Pouliquin et Louis Kemeneur, respectivement beau-frère et frère de la victime, accompagnés de Seznec, signalent la disparition de Kemeneur à la 13e brigade de police mobile de Rennes. Le 13 juin, un télégramme signé Kemeneur est envoyé du Havre, principal port de départ vers l'Amérique, avec le texte suivant. « Ne rentrerai Landerneau que dans quelques jours, tout va pour le mieux. Kemeneur. » La famille de Kemeneur, assurée, demande dans un premier temps l'arrêt de l'instruction, mais se ravise le 16 juin, compte tenu de l'authenticité douteuse du télégramme.
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